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2: Et c'est le moment de démarrer une nouvelle émission du matin. La mélodie du bonheur est de retour. Sachez que c'est d'ailleurs la dernière, le dernier morning de l'été. Parce que François revient lundi et vous le savez, la semaine prochaine, c'est le mois de septembre. Le mois de septembre, c'est le mois de la rentrée. Alors, il reste encore un peu de temps. Mais remarque, pour ceux qui travaillent dans les écoles, notamment les professeurs, les directeurs, tout ce qui s'ensuit, ils ont déjà repris, ou de toute façon, ils vont reprendre la semaine prochaine, eux. Donc, bon courage à vous. Il faut se remettre un petit peu dans le bain, se coucher plus tôt. J'espère d'ailleurs que c'est ce que vous avez commencé à faire, vous coucher plus tôt. D'ailleurs, vous savez de quoi on va parler aujourd'hui ? Notamment d'une étude qui révèle que les jeunes ne devraient pas se lever trop tôt le matin. Eh oui, je sais, ça ne fait pas plaisir à entendre, mais c'est des études qui l'ont prouvé, on en parlera donc au fur et à mesure de l'émission. Avant ça, voici la météo et les infos, comme chaque jour évidemment. Bienvenue à vous, il est 7h, bon matin.
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5: Bonjour, ici Jannick Doiron, voici nos informations.

0: La GRC de Nouvelle-Écosse a déclaré qu'il n'y avait pas suffisamment d'éléments pour porter des accusations après la mort d'un garçon de 13 ans tué par trois chiens en janvier. La police a indiqué que Drew Nickerson avait été attaqué par deux Cane Corsos et un Rottweiler alors qu'il circulait à vélo sur Upper Sandy Cove Road dans la localité de Wellstown, près de Shelburne. Il a succombé à ses blessures à l'hôpital le 5 janvier. Selon la police, l'enquête a notamment comporté l'examen d'images vidéo, des entretiens avec des voisins et des témoins, ainsi que l'analyse d'informations provenant du bureau du médecin légiste. Environnement Canada indique qu'une tornade a touché terre à l'île du Prince-Édouard mercredi après-midi. L'agence a précisé que la tornade de catégorie F0 a touché terre à Little Harbour, près de Souris. C'est la première fois qu'une tornade est enregistrée dans l'île depuis 2007. La tornade est accompagnée de vents atteignant environ 115 km/h. Marine Atlantic a officiellement pris possession de son tout nouveau navire affrété l'île Rouge. La société indique que le navire se prépare à faire route vers le Canada et qu'il entrera en service entre la Nouvelle-Écosse et Terre-Neuve cet automne. Le traversier a une capacité de 900 personnes et compte 146 cabines pour les passagers. L'île Rouge doit son nom à une petite île située au large de la péninsule de Port-au-Port à Terre-Neuve. Le gouvernement fédéral a offert $1 million à NordSpace pour développer son port spatial à Saint-Lawrence et le gouvernement de Terre-Neuve et Labrador y contribue à hauteur de $4 million. Les gouvernements affirment que cette installation renforcera la capacité de lancement spatial du Canada. Selon un communiqué, NordSpace prévoit de créer 30 emplois hautement qualifiés dans les zones rurales de Terre-Neuve et Labrador d'ici 2028 et pourrait en créer plus de 200 d'ici 2035. L'achat local connaît un regain d'intérêt à travers tout le Canada alors que la contestation face aux droits de douane américains s'intensifie. Les consommateurs, désireux de soutenir les produits et les entreprises locales, échangent des conseils d'achat en ligne, tandis que les commerçants réactualisent l'étiquetage des produits soumis à des droits de douane ou d'origine locale dans leurs magasins. Margaret Chapman, de Narrative Research, explique que le mouvement d'achat canadien s'ancre de plus en plus dans les habitudes d'achat à mesure que les tensions commerciales s'aggravent et que les consommateurs cherchent des moyens de soutenir l'économie locale. Elle précise que des sondages ont montré que de nombreux consommateurs sont prêts à payer plus cher pour des produits canadiens, une tendance qui devrait s'amplifier à mesure que la guerre commerciale s'intensifie. Kim Furlong, présidente directrice générale du Conseil canadien du commerce de détail, prévoit que les détaillants chercheront de plus en plus à signaler les produits soumis à des droits de douane afin que les consommateurs puissent mieux comprendre les prix. Le gouvernement fédéral suit de très près la situation au Népal et en Chine après que 24 Canadiens ont été portés disparus à la suite d'inondations soudaines dans la région. Le premier ministre Mark Carney a déclaré que tous les Canadiens se trouvant dans la région devraient s'inscrire au programme Inscription des Canadiens à l'étranger. Il s'agit d'un service gratuit qui permet au gouvernement fédéral de contacter et d'aider ses citoyens en cas d'urgence à l'étranger. Le système d'enregistrement des Canadiens à l'étranger fait état de la présence de 820 Canadiens au Népal et de 5 Canadiens dans la région autonome du Tibet en Chine. Au sport, course automobile, le Franco Colapinto a suffisamment bien fait jusqu'ici en Formule 1 pour décrocher une prolongation de contrat chez l'équipe Alpine pour la saison 2027. Alpine a annoncé que le pilote argentin serait de nouveau le coéquipier de Pierre Gasly, qui avait prolongé son contrat jusqu'en 2028 l'année dernière. Au soccer, un mois après le début de la crise que traverse la FIFA provoquée par l'échec de son projet de cession des droits de la Coupe du monde, Gianni Infantino a enfin reçu hier le soutien public d'un pays clé, l'Arabie saoudite, hôte de la Coupe du monde de 2034. La Fédération saoudienne de soccer a publié un communiqué sur les réseaux sociaux indiquant qu'à l'heure actuelle, elle soutenait les efforts d'Infantino visant à rétablir l'unité mondiale dans le sport. Et au basketball, les Raptors de Toronto retireront le numéro 7 de Kyle Lowry lors de leur match du 10 janvier contre LeBron James et les 76ers de Philadelphie. Voilà ce qui compte.
1: La météo du côté d'Halifax pour cette nouvelle journée. On annonce un temps généralement nuageux avec de possibles averses tard dans l'après-midi. Risque d'orage également. On a du vent à 20 km/h, un maximum à 25 degrés et un ressenti pouvant monter jusqu'à 32 degrés. Ce soir et cette nuit, on annonce des averses et un risque d'orage ce soir. Hauteur prévue de 10 mm dans les plus fortes averses, avec du vent à 20 km/h et un minimum à 19 degrés. Pour la fin de semaine, on devrait avoir un temps plutôt ensoleillé, des éclaircies sont annoncées. Par contre, on retrouvera de possibles averses pour lundi.

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2: Il est 7h10 maintenant, c'est vendredi, c'est sûrement la journée que vous attendez le plus. Parce que c'est bientôt la fin de semaine. D'ailleurs, quels sont vos plans pour la fin de semaine? On peut en parler, hein, si vous voulez. Moi, ça sera sport, ça sera sûrement langue aussi. Quand je dis langue, c'est groupe de discussion. J'ai un groupe de discussion en anglais le samedi, j'ai un groupe de discussion en français le dimanche. Voilà, comme ça, ma fin de semaine est déjà bien remplie. Évidemment, je vais au sport, mais ça, vous le savez. Est-ce que je vais courir? Ça, c'est une bonne question, parce que vous savez qu'il y a plus d'un mois de ça, eh ben, je vous avais dit que je m'étais mise à la course. Ça n'a pas duré très longtemps, hein, j'ai couru deux fois. Voilà. En fait, c'est parce que la personne avec qui je cours n'est pas à Fredericton cette fin de semaine. Apparemment, elle est du côté de Saint-Jean, où elle était à Saint-Jean la fin de semaine dernière. Et sûrement qu'elle est toujours à Saint-Jean d'ailleurs cette fin de semaine aussi. Donc écoutez, soit je cours seule, soit je cours pas. D'ailleurs, je me dis, si vous êtes à Fredericton et que vous voulez peut-être courir un petit peu, pas beaucoup, hein, moi je suis débutante, ok? Donc on peut courir, marcher, moi ça me va très bien. Donc si vous êtes à Fredericton, ça vous donne envie peut-être de tester et que vous cherchez une motivation. Enfin, je ne suis pas là pour être une motivation, mais peut-être que vous n'avez pas envie de le faire seul. Eh bien, on peut se retrouver à un moment dans la semaine. Et si vous n'êtes pas à Fredericton, je me dis, ça peut toujours être bien de créer un petit groupe, tu vois, de gens et se motiver ensemble. Même si on n'est pas dans la même ville, on peut toujours s'envoyer des petites news. Alors, est-ce que tu as couru aujourd'hui? Comment ça s'est passé? Histoire de se motiver un petit peu. Bon, si ça t'intéresse, pourquoi pas, tu peux... au pire, passez par Instagram, voilà. Pour toutes les demandes, passez par Instagram. Le compte cmedia-du-bas, c'est ma radio. Je sais qu'il est tôt, hein, il est 7h12. Donc là, c'est vraiment si vous êtes des personnes motivées. Qu'est-ce que je voulais vous dire? Vous savez, cette nuit, enfin donc la nuit dernière plutôt, il y avait l'éclipse lunaire. J'avais très envie de voir ça, moi. Mais... comment vous dire? J'ai regardé l'heure, il était aux alentours de minuit, peut-être minuit 20. Je me suis dit, c'est pas maintenant, parce que le top pour l'éclipse lunaire, c'était vers 1h, 1h10. Donc, il était aux alentours de minuit passé. Je me suis dit, ok, il nous reste environ 1 heure avant de voir donc l'éclipse lunaire presque totale. Sauf que devinez quoi, je me suis endormie, j'ai pas vu l'éclipse. L'éclipse s'est éclipsée justement. Donc si vous l'avez vu et que vous avez pris quelques photos, envoyez-moi les photos, je peux pas passer à côté. Je peux pas croire que j'ai loupé ça. C'était une nuit très agitée. J'ai dormi quand il fallait pas, et quand il fallait dormir, j'arrivais pas à dormir. C'est mon problème. Quand je me réveille ensuite, ça prend du temps pour me rendormir, mais bon. Est-ce qu'on peut comme retourner en arrière un petit peu, comme est-ce que je peux appuyer sur un bouton pour juste revenir à 1h du matin, histoire de dormir un peu plus et histoire de voir l'éclipse aussi. Bon, si vous avez manqué l'éclipse, n'hésitez pas à me le dire, au moins je me sentirai moins seule. Si vous avez vu l'éclipse et pris des photos, envoyez les photos sur Instagram, c'est media-du-bas, c'est ma radio. On poursuit en musique avec Matt Boudreau. Il est bientôt 7h14. Bon matin.

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3: Il est maintenant 7h22. L'émission La Mélodie du Bonheur vous accompagne jusqu'à 9h. C'est vendredi, on est le 28 août. Alors oui, quand on regarde le 28 août, on se dit oh, on se rapproche vraiment du mois de septembre, on se rapproche vraiment de la rentrée. Mais est-ce que tout est bien prévu? Est-ce qu'on n'a rien oublié? Bon, si vous avez oublié quelque chose, l'avantage, c'est que vous avez encore le temps, un peu de temps, pour chercher, trouver, acheter ce qui vous manque. Vous n'êtes pas encore trop en retard. On s'inquiétera vendredi prochain, tu vois. Au-delà de parler de la rentrée, j'aimerais vous parler de yoga maintenant et d'un nouveau type de yoga que j'ai découvert il n'y a pas longtemps et clairement, je suis très étonnée. Parce que quand on pense au yoga, on a l'image en tête, vous savez, du tapis de yoga, des tenues de yoga et surtout des figures, vous savez, juste des postures qu'on doit tenir, quoi. Le chien tête en bas, par exemple, est l'une des postures les plus connues du yoga. Hein. Vous avez des postures aussi où il faut garder son équilibre, c'est pas toujours simple. Vous avez du yoga plutôt doux et du yoga un peu plus sportif où là, vous allez beaucoup transpirer. Hein. Vous avez des sessions de hot yoga. Et je pense que le hot yoga, alors évidemment, c'est très actif, hein, c'est un peu plus sportif que le yoga méditatif, si tu veux. Mais c'est aussi parce que quand tu fais du hot yoga, la salle est chauffée. Pourquoi vous chauffez la salle? Pour transpirer, évidemment, c'est le but du hot yoga. Mais si je voulais faire du hot yoga et transpirer, j'irais faire du yoga dehors pendant qu'il fait 35 degrés, tu vois ce que je veux dire? J'ai pas envie de me retrouver dans une salle avec 30 personnes, fermées entre quatre murs, avec le chauffage à fond. À un moment donné, on va mourir, quoi. Bon, là, j'ai un autre type de yoga qui n'a rien à voir en plus avec le yoga. Ça s'appelle le yoga des abeilles. Alors, clairement, est-ce que tu as déjà vu des abeilles faire du yoga? Je pense pas. En fait, ça consiste en quoi, le yoga des abeilles? Clairement, j'ai pas envie de tester. J'ai déjà peur des abeilles. En fait, c'est pas tant que j'ai peur des abeilles. Je sais qu'elles peuvent piquer et j'ai peur de la piqûre. Si c'était des insectes inoffensifs, peut-être que j'aurais pas si peur que ça. Mais elles peuvent piquer et donc je les aime pas beaucoup. Le yoga des abeilles, justement, c'est un peu aussi pour dépasser sa peur. Donc, ceux qui font le yoga des abeilles, il n'y en a pas beaucoup hein, qui en font. En fait, ils vont se mettre du miel sur eux. Alors, ça peut être au niveau de la main, des bras, du dos, peu importe. Ils vont mettre du miel sur eux et ça va donc attirer les abeilles. Les abeilles vont venir au niveau de la main, du dos, ça dépend où tu mets le miel. Et là, bon courage. Alors, si tu bouges pas, normalement, les abeilles ne sont pas censées piquer, mais ça reste des abeilles, tu vois. C'est leur nature de piquer. Enfin, je veux dire, si elles se sentent en danger, elles vont piquer, évidemment. Donc, tu dois ne pas bouger. Un maximum, tu ne bouges pas. Et il y a un côté où ça t'aide à te calmer parce que évidemment tu dois pas bouger. Ça aide à réguler le stress parce que évidemment, j'imagine que tu as une petite dose quand même d'endorphine quand tu vois les abeilles arriver. Je me demande aussi c'est quoi la sensation. J'ai pas envie de tester, hein, moi je vous le dis. Surtout qu'il y a pas de protection. Hein. Il y a pas. Vous savez, en général, les apiculteurs, ils ont une combinaison. Ça protège leur corps, ça protège la tête. Voilà, quand ils vont récupérer le miel, ils sont protégés. Là, quand tu fais le yoga des abeilles, tu n'as pas de protection. C'est à tes risques et périls. Et même ceux qui testent le yoga des abeilles peuvent essayer de récupérer le miel à main nue dans la ruche. Enfin, pourquoi vous faites ça? La vie n'est pas assez compliquée comme ça, la vie n'est pas assez difficile, la vie n'est pas assez dure. Vous rajoutez encore des problèmes. Vous savez, dans ma famille, il y a déjà quelqu'un qui s'est fait piquer par une... je pense que c'était une abeille. Une abeille ou une guêpe? Une abeille. Au niveau du cou, en plus. Alors, T'imagines, je pense, il y a des gens qui sont d'ailleurs allergiques aux piqûres d'abeilles. On ne le sait pas avant de se faire piquer, évidemment. Ça peut être atroce, hein, ça peut être hyper dangereux, on ne sait jamais. Donc moi, je ne tenterai pas le diable. Au pire, vous savez, vous avez le yoga puppy qui existe. En gros, vous faites du yoga, tout à fait normal, mais avec des petits chiots autour de vous. C'est mignon, hein ? Je pense qu'on va rester au yoga puppy et on va mettre le yoga des abeilles un peu de côté, ok ? On poursuit en musique avec Joseph Poirier et le titre Rodéo. Il est maintenant 7h28.

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2: Il est maintenant 7h36 et je me suis dit qu'on allait parler un peu de la journée du jour. Nous sommes le 28 août et c'est la journée aujourd'hui du nœud papillon. Alors, je trouve qu'on ne porte pas assez le nœud papillon. C'est plus courant d'avoir une cravate. D'ailleurs, question pour vous, est-ce que vous préférez une cravate ou un nœud papillon? Ou peut-être aucun des deux. Donc, concernant le nœud papillon, son origine remonte au XVIIe siècle. À l'époque, les mercenaires croates utilisaient un foulard noué autour du cou pour maintenir leur chemise fermée. Donc c'était au début un foulard qui a grandement évolué. Le nœud papillon, comme on le connaît aujourd'hui, s'est popularisé au XIXe siècle, notamment grâce à la mode masculine anglaise et aux dandys. Donc grâce aux Anglais et aux dandys. Aujourd'hui, c'est donc la journée du nœud papillon. Si vous avez l'occasion peut-être de faire un truc spécial aujourd'hui, mettez un nœud papillon et pas une cravate. D'ailleurs, vous avez des artistes qui sont connus, en tout cas, qui dans leur code vestimentaire, on va dire, ont l'habitude de porter des nœuds papillons, comme par exemple Stromae. J'avais pas fait le rapprochement, c'est vrai, mais Stromae a souvent mis des nœuds papillons. Ça fait partie de son style, voilà. Et ça le démarque, en plus. Donc, d'office, si vous portez le nœud papillon à la place d'une cravate, vous êtes différent. Cette journée vise à promouvoir le nœud papillon en tant qu'élément de style distinctif et intemporel. Et oui, le nœud papillon, c'est encore actuel, évidemment. Cette journée encourage donc le port du nœud papillon dans des contextes variés, allant des événements formels aux tenues du quotidien. Parce que oui, c'est possible. Elle met également en avant l'histoire et l'art du nouage, soulignant le savoir-faire artisanal qui accompagne la confection de certains modèles. Et en plus, les nœuds papillons, on les retrouve de différents, tu vois, dans différents textiles. On peut avoir de la soie, du coton, on peut avoir parfois du plastique. Oui, ça peut exister. Donc, tu en as dans différentes matières aujourd'hui. Et le nœud papillon a connu un regain de popularité au XXIe siècle. Nous sommes au XXIe siècle. Donc ça revient petit à petit, grâce, comme je vous l'ai dit, à quelques figures emblématiques. C'est donc Stromae, oui. Il y avait Karl Lagerfeld à l'époque. Karl Lagerfeld, c'était un créateur, vous savez, un créateur, qui était toujours vu d'ailleurs avec un nœud papillon et des lunettes noires, évidemment. Alors, que faire aujourd'hui? Si vous avez un nœud papillon, pourquoi pas le nouer, hein? Que vous soyez dans un événement formel ou plutôt quelque chose du quotidien. Vous pouvez l'assembler avec tout. Et si vous êtes, à mon avis, tu vois, si vous travaillez à l'école, soit vous avez fait déjà une pré-rentrée cette semaine, ou soit ça va être la semaine prochaine, votre pré-rentrée. Donc, le premier jour, petit nœud papillon, ça fait toujours son petit effet, quoi. Donc, question, vous préférez le nœud papillon ou la cravate? Donnez-moi votre réponse sur Instagram, cmedia-du-bas, c'est ma radio. On poursuit en musique, on va retrouver Raphaël Butler, et avant ça, Moyenne Rig. La 126.
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2: Et oui, j'espère que vous allez bien et que vous êtes aussi de bonne humeur. Bon, en tout cas, il est peut-être un petit peu tôt pour être vraiment de bonne humeur. Je suis de bonne humeur parce que je suis levée depuis longtemps et que j'ai marché ce matin. Je ne vous l'ai pas dit, j'ai marché ce matin. 30 minutes environ pour arriver au studio. J'étais pas chez moi. J'étais un peu plus proche finalement de la radio. C'était bien, voilà. je voulais vous parler de quoi ? Oui, de recherche d'emploi et notamment des personnes qui vont sur Facebook pour rechercher un emploi. Il y a plusieurs groupes Facebook, je suis sûre que vous avez déjà vu ça, des groupes Facebook qui sont justement là pour poser ton CV et espérer que les gens te contactent. Alors, je trouve ça parfois fascinant parce que moi, je serais pas du tout à l'aise de poster mon CV en ligne comme ça sur Facebook et en laissant mes coordonnées, mon mail et mon numéro de téléphone à la vue de tous. On ne sait jamais qui peut voir ça. Après, je trouve que c'est quand même très intéressant. Avant, on n'avait pas ça à l'époque. Je dis à l'époque comme si j'étais vieille. Mais je veux dire, à l'époque, on postulait directement dans l'entreprise où on voulait travailler. Mais disons qu'aujourd'hui, ça ne suffit peut-être pas, en fait, de postuler pour les annonces que l'on voit. Hein. Parfois, on n'est pas du tout recontacté. Hein. Vous savez que les RH aussi utilisent l'IA très souvent pour justement pré-sélectionner les CV. Donc il y a des CV qui n'arrivent même pas sur la pile des RH parce que par exemple l'IA a regardé votre CV et vous n'avez pas mis les mots que l'entreprise recherche, alors bim, votre CV est mis de côté directement, enfin est mis à la poubelle directement, finalement vous avez perdu votre temps. Donc si, en envoyant votre CV à une entreprise, ça ne fonctionne pas, pourquoi pas poster votre CV sur un groupe et peut-être qu'une entreprise verra le CV. Ça peut se faire dans l'autre sens aussi, parce que oui, c'est bien hein, de vouloir envoyer ton CV à une entreprise. Mais ça ne fonctionne pas. J'imagine aussi, tu vois, j'adore l'idée de faire une alternance, l'idée d'aller quelques jours à l'école, quelques jours en entreprise. Je trouve que c'est une bonne façon d'apprendre, mais quel stress pour trouver justement l'entreprise où tu vas faire ton alternance. J'imagine qu'il y a des jeunes qui n'ont peut-être pas encore trouvé d'entreprise alors que leur école démarre dans quelques semaines. Ça aurait été tellement un stress pour moi que je me dis heureusement que j'ai pas fait ça. Pourtant, je trouve que c'est vraiment un bon truc à mettre dans son CV, une alternance, tu vois. C'est vraiment quelque chose de positif. Mais oui, concernant les groupes Facebook pour poster ton CV, je me dis il y a vraiment un problème. Si on arrive à devoir faire ça, parce qu'évidemment, vous avez des sites internet spécialisés, vous avez LinkedIn. Vous savez, LinkedIn, c'est un peu comme Facebook, mais spécialisé pour les jobs. Donc, ok, on peut poster son CV sur LinkedIn, mais on est passé de LinkedIn à Facebook, là, quand même. Facebook. Moi, j'ai jamais posté mon CV sur Facebook. Peut-être qu'un jour, je ferai ça, on sait jamais. Mais vous, est-ce que vous avez testé comme des voies alternatives peut-être pour trouver un job, un stage, une alternance ou que sais-je. Des jobs d'été aussi. On sait que parfois trouver un job d'été c'est compliqué. Hein. Moi je peux vous dire un jour, il y a plusieurs années que ça, j'ai postulé pour travailler, je ne vais pas dire la marque, mais dans un fast-food très connu, un fast-food genre mondial. J'ai pas eu de réponse. Voilà. Apparemment, les fast-food ne sont pas censés te mettre à la porte. Mais moi, ça n'a pas fonctionné. Je ne comprends pas. Je voulais avoir un job d'été aussi. Je voulais mettre de l'argent de côté. Bon, eh ben, je n'ai pas été rappelée. Ce n'est pas grave. Je me dis au pire... Enfin, pas au pire. Je me dis, au moins, j'ai dormi l'été, tu vois. J'étais encore chez les parents, donc ça va. Si je n'avais pas le job d'été, ce n'était pas dérangeant. Mais je voulais juste, tu vois, travailler un petit peu, me faire un peu d'argent et avoir un peu de... tu vois, juste une première expérience professionnelle. Tu vois, quand t'es adolescent, t'as envie de faire des choses. Bon, en parlant d'adolescents, vous savez que les jeunes ne doivent pas se lever trop tôt le matin parce que c'est mauvais pour eux, c'est mauvais pour le cerveau. Là, vous allez me dire, ouais, mais si tu dis ça à mon fils ou à ma fille, ils vont jamais se lever, quoi. Ils vont dormir plus longtemps, ils iront jamais à l'école. Non, il y a vraiment des études qui ont été menées sur ça. Et ça sera l'occasion de vous en parler à partir de 8 heures. En attendant, on poursuit en musique. On va retrouver Serena Hou. Et avant ça, c'est Francis Cabrel avec Sarbacane. Il est 7h54.

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3: Bonjour, ici Yannick Doiron. Voici nos informations. La GRC de Nouvelle-Écosse a déclaré qu'il n'y avait pas suffisamment d'éléments pour porter des accusations après la mort d'un garçon de 13 ans tué par trois chiens en janvier. La police a indiqué que Drew Nickerson avait été attaqué par deux Cane Corsos et un Rottweiler alors qu'il circulait à vélo sur Upper Sandy Cove Road dans la localité de Wellstown, près de Shelburne. Il a succombé à ses blessures à l'hôpital le 5 janvier. Selon la police, l'enquête a notamment comporté l'examen d'images vidéo, des entretiens avec des voisins et des témoins, ainsi que l'analyse d'informations provenant du bureau du médecin légiste. Environnement Canada indique qu'une tornade a touché terre à l'île du Prince-Édouard mercredi après-midi. L'agence a précisé que la tornade de catégorie F0 a touché terre à Little Harbour, près de Souris. C'est la première fois qu'une tornade est enregistrée dans l'île depuis 2007. La tornade est accompagnée de vents atteignant environ 115 km/h. Marine Atlantic a officiellement pris possession de son tout nouveau navire affrété l'Île Rouge. La société indique que le navire se prépare à faire route vers le Canada et qu'il entrera en service entre la Nouvelle-Écosse et Terre-Neuve cet automne. Le traversier a une capacité de 900 personnes et compte 146 cabines pour les passagers. L'île Rouge doit son nom à une petite île située au large de la péninsule de Port-au-Port à Terre-Neuve. Le gouvernement fédéral a offert $1 million à NordSpace pour développer son port spatial à St. Lawrence et le gouvernement de Terre-Neuve et Labrador y contribue à hauteur de $4 million. Les gouvernements affirment que cette installation renforcera la capacité de lancement spatial du Canada. Selon un communiqué, NordSpace prévoit de créer 30 emplois hautement qualifiés dans les zones rurales de Terre-Neuve et Labrador d'ici 2028 et pourrait en créer plus de 200 d'ici 2035. L'achat local connaît un regain d'intérêt à travers tout le Canada alors que la contestation face aux droits de douane américains s'intensifie. Les consommateurs, désireux de soutenir les produits et les entreprises locales, échangent des conseils d'achat en ligne, tandis que les commerçants réactualisent l'étiquetage des produits soumis à des droits de douane ou d'origine locale dans leurs magasins. Margaret Chapman, de Narrative Research, explique que le mouvement d'achat canadien s'ancre de plus en plus dans les habitudes d'achat à mesure que les tensions commerciales s'aggravent et que les consommateurs cherchent des moyens de soutenir l'économie locale. Elle précise que des sondages ont montré que de nombreux consommateurs sont prêts à payer plus cher pour des produits canadiens, une tendance qui devrait s'amplifier à mesure que la guerre commerciale s'intensifie. Kim Furlong, présidente directrice générale du Conseil canadien du commerce de détail, prévoit que les détaillants chercheront de plus en plus à signaler les produits soumis à des droits de douane afin que les consommateurs puissent mieux comprendre les prix. Le gouvernement fédéral suit de très près la situation au Népal et en Chine après que 24 Canadiens ont été portés disparus à la suite d'inondations soudaines dans la région. Le premier ministre Mark Carney a déclaré que tous les Canadiens se trouvant dans la région devraient s'inscrire au programme Inscription des Canadiens à l'étranger. Il s'agit d'un service gratuit qui permet au gouvernement fédéral de contacter et d'aider ses citoyens en cas d'urgence à l'étranger. Le système d'enregistrement des Canadiens à l'étranger fait état de la présence de 820 Canadiens au Népal et de 5 Canadiens dans la région autonome du Tibet en Chine. Au sport, course automobile, Franco Colapinto a suffisamment bien fait jusqu'ici en Formule 1 pour décrocher une prolongation de contrat chez l'équipe Alpine pour la saison 2027. Alpine a annoncé que le pilote argentin serait de nouveau le coéquipier de Pierre Gasly, qui avait prolongé son contrat jusqu'en 2028 l'année dernière. Au soccer, un mois après le début de la crise que traverse la FIFA, provoquée par l'échec de son projet de cession des droits de la Coupe du monde, Gianni Infantino a enfin reçu hier le soutien public d'un pays clé, l'Arabie saoudite, hôte de la Coupe du monde de 2034. La Fédération saoudienne de soccer a publié un communiqué sur les réseaux sociaux indiquant qu'à l'heure actuelle, elle soutenait les efforts d'Infantino visant à rétablir l'unité mondiale dans le sport. Et au basketball, les Raptors de Toronto retireront le numéro 7 de Kyle Lowry lors de leur match du 10 janvier contre LeBron James et les 76ers de Philadelphie. Voilà ce qui compte.
1: 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La météo du côté d'Halifax pour cette nouvelle journée. On annonce un temps généralement nuageux avec de possibles averses tard dans l'après-midi. Risque d'orage également. On a du vent à 20 km/h, un maximum à 25 degrés et un ressenti pouvant monter jusqu'à 32 degrés. Ce soir et cette nuit, on annonce des averses et un risque d'orage ce soir. Hauteur prévue de 10 mm dans les plus fortes averses, avec du vent à 20 km/h et un minimum à 19 degrés. Pour la fin de semaine, on devrait avoir un temps plutôt ensoleillé, des éclaircies sont annoncées. Par contre, on retrouvera de possibles averses pour lundi.
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1: Évidemment, il est 8h07 maintenant et on démarre notre deuxième heure de l'émission aujourd'hui. D'ailleurs, c'est officiellement notre dernière heure tout court de votre matinale de l'été. Parce que dès lundi, à partir de 7h, vous retrouvez François le matin. Oui, ça fait quand même 3 mois que vous ne l'avez pas entendu sur l'antenne. Donc j'imagine que vous serez très content de le retrouver dès lundi 7h-9h. En attendant, eh bien, c'est toujours moi. Et on va parler d'une étude, ou même de plusieurs études, parce qu'il n'y en a pas eu qu'une seule, qui démontre, une fois encore, que le réveil matinal n'est pas idéal pour le cerveau. Et quand on dit cela, je parle des jeunes et des adolescents. Ce n'est pas idéal pour le cerveau des jeunes et des adolescents. Et pourtant, souvent, on demande aux jeunes de commencer la journée de classe à 8h, à 7h30. Enfin, ça dépend aussi parce que faut penser que si tu démarres, par exemple, tes cours à 8h ou à 8h30, bah, tu dois souvent prendre le bus pour aller à l'école. Donc, suivant le trajet du bus, tu te lèves plus ou moins tôt pour aller dans le bus. Alors tu vas me dire, oui, peut-être, tu peux somnoler un petit peu dans le bus, tu peux peut-être faire une sieste. Bon, ça c'est si tu es dans les premiers à rentrer dans le bus, parce qu'après, le bus se remplit petit à petit, et c'est peut-être moins simple, justement, parce qu'il y a beaucoup de bruit. Mais bref, dans tous les cas, là on va parler d'une étude qui s'est déroulée en Suisse au printemps dernier. Au printemps dernier, des scientifiques suisses ont donc analysé le cas d'une école secondaire, donc en Suisse, où depuis 3 ans, le début des cours est à la carte. Mais qu'est-ce que ça veut dire d'avoir le début des cours à la carte? Franchement. Moi, j'ai jamais eu ça. Hein. Moi, on me donnait l'emploi du temps, on nous disait c'est comme ça, c'est pas autrement. Hein. Et surtout, ne soyez pas en retard. Hein. Même, attendez, mais nous, on avait un truc. C'est-à-dire les cours démarraient à 8h30, mais il fallait qu'on arrive avant, évidemment. Il me semble que les portes de l'école ouvraient à 8h15 et à 8h30, c'était le début des cours. Donc, il fallait qu'on arrive plus tôt. Tu me diras, c'est normal. Mais si, par exemple, tu avais le malheur d'arriver une minute en retard, genre à 8h31 peut-être. C'est pas si tard que ça. À cette heure-là, je veux dire, on n'est même pas encore vraiment dans la salle de classe. Hein. On est encore en train de... Hein? Ok? D'essayer de chercher notre salle de classe, en fait. Donc, à 8h31, en fait, les portes sont déjà fermées. Et quand les portes ferment, tu ne peux pas rentrer. Donc ça te rend encore plus en retard. Parce que si on te laissait rentrer à 8h31, tu seras arrivé dans la salle de classe à l'heure avec les autres élèves. Mais comme on te ferme la porte et on ne l'ouvre pas, hein, je pense qu'il y a un délai de 15 minutes avant qu'on rouvre la porte pour les retardataires. Bah là, c'est sûr. Tu as déjà perdu 15 minutes de cours. Le professeur, il te met... Soit il est gentil, il te met en retard, comme sur les listes, ou soit il n'accepte pas les retards et tu es juste absent du cours. Ça marchait comme ça, moi. Enfin bref, on revient donc à notre histoire là, d'étudiants qui peuvent démarrer à la carte. Ils ont le choix donc entre 7h30, 8h ou 8h30. Donc, c'est à eux de choisir à quelle heure ils veulent démarrer les cours. D'ailleurs, je serais curieuse, vous, quelle heure vous aurez choisi ? Est-ce que c'est 7h30 pour vous ? 8h ou 8h30 ? Moi, j'ai souvent eu l'habitude de commencer à 8h30, donc j'aurais peut-être choisi 8h30. Je trouve que 8h30, c'est déjà assez tôt le matin pour aller à l'école et passer 8h à l'école. Donc, les élèves ont choisi leur horaire de début et les scientifiques ont pu comparer la santé et les résultats scolaires de ces élèves avec ceux des autres écoles secondaires suisses où les cours commencent à 7h20. Les gars, 7h20, je ne sais pas si vous vous rendez compte, à aucun moment, moi, je vais me lever à 6h du matin pour être en cours à 7h20. C'est mort. Moi, je me levais à 7h. 7h, c'était déjà assez tôt comme ça. Donc, c'est bon. Et en plus, j'avais de la chance quand j'étais jeune. Donc, avant l'école secondaire, l'école était juste en face de chez moi. Quelle chance. J'avais même pas à prendre le bus. Je marchais même pas 5 minutes et j'arrivais comme à l'école. Alors, le résultat de ces recherches scientifiques, les jeunes qui commencent à 8h30 sont en meilleure santé physique et psychologique, en plus d'avoir de meilleures notes aux examens, notamment en mathématiques et en anglais. En se levant plus tard, ils gagnent en moyenne 40 minutes de sommeil. 40 minutes, je peux vous dire, c'est déjà bien. En termes de ressenti, t'es content de dormir 40 minutes de plus. Mais en même temps, les adolescents ont physiologiquement du mal à se coucher tôt. C'est comme ça, les enfants, les adolescents ont beaucoup d'énergie à revendre et quand il faut aller se coucher, moi je me souviens que aller me coucher, c'était comme source de stress parce que je savais que j'allais mettre du temps à m'endormir. Je le savais pertinemment, quoi. Et c'est frustrant d'être dans ton lit et de tourner à droite et à gauche sans trouver le sommeil. Il n'y a rien de plus embêtant. Donc les adolescents ont physiologiquement du mal à se coucher tôt. Leur horloge interne est décalée d'une à trois heures par rapport à celle des adultes. Donc quand les adultes sont fatigués, les enfants pas encore. C'est ce que ça dit. Et s'ils ne dorment pas 8 à 10 heures, leurs facultés intellectuelles en pâtissent, mais aussi leur bien-être et leur santé mentale. Tout est lié, évidemment. Cette étude suisse n'est qu'une nouvelle confirmation parce qu'il y a eu d'autres recherches, d'autres expérimentations autour du monde. Et toutes les recherches disent la même chose. Les adolescents ont une dette de sommeil. Et même 15 minutes de sommeil en plus n'auraient pas d'impact mesurable sur leur santé. Les ados sont fatigués en fait. Et la dette de sommeil n'est malheureusement pas remboursable. Même si on dort beaucoup plus les fins de semaine, même si on dormait 10 heures, 12 heures le samedi et le dimanche, ça ne compenserait pas une semaine passée à dormir peu. Quand j'étais à l'école, comme j'avais du mal à m'endormir le soir, souvent, d'ailleurs la nuit je dormais pas, j'allais à l'école, quand je finissais la journée de cours, je m'endormais. En fait, je dormais après ma journée de cours parce que je n'arrivais pas à dormir la nuit. Ce n'est pas normal, on est d'accord. Parce que à quel moment tu fais tes devoirs quand, quand t'es fatigué en fait. Voilà. Il y a des choses qui commencent quand même à changer dans certains pays, ça avance. Notamment en Estonie, par exemple. En Estonie, ils vont décaler le début des cours à 9h à partir de la rentrée. 9h, je me dis, c'est bien comme horaire de début. Et en même temps, je suis curieuse de savoir l'horaire de fin. Parce que c'est bien de démarrer à 8h30 ou 9h. Mais moi, mes cours terminaient à 17h45. Donc, en gros, le temps de rentrer chez toi, ça dépend évidemment où tu habites, combien de minutes de bus tu dois faire. Mais je n'étais pas rentrée chez moi avant 18h30, je pense. C'est déjà tard, hein. C'est déjà très tard. Mais bon. Donc, Laissons les enfants dormir le matin. C'est ce que l'étude dit, hein, c'est pas moi. On poursuit en musique avec Bruce d'Aigrepont et le titre « Bienvenue dans le sud de la Louisiane ». Il est 8h16 et c'est la mélodie du bonheur.

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2: Il est presque 8h25 et je me dis à cette heure-là, on est bien réveillé, j'espère en tout cas, parce que la journée de travail doit sûrement bientôt commencer. Hein. Si vous commencez notamment à 8h30, eh ben vous devriez être bientôt arrivé au travail. En fait, j'aimerais qu'on parle de danse maintenant et notamment de Zumba. Parce que, voyez-vous, si vous êtes un petit peu en manque d'énergie, je sais que c'est un peu comme contre-productif, mais si vous êtes en manque d'énergie, il faut bouger. Ça m'est déjà arrivé de ne pas être motivée, tu vois, d'être un petit peu fatiguée, de ne pas vouloir aller au sport, parce que bah, justement, c'est tellement mieux de rester couchée. Mais je me suis comme mis un coup de pied aux fesses, comme on dit. J'y suis allée et finalement, déjà le cours s'est bien passé. Et ensuite, en terminant, la séance, bah, j'étais bien, tu vois. T'as cette sensation un peu de devoir accompli quand tu fais quelque chose alors qu'à la base, tu t'étais dit que je suis fatiguée. Donc, faites de la Zumba ou autre chose qui peuvent vous plaire. Mais la Zumba, c'est cool parce que, tu vois, en plus, souvent, les profs de Zumba, on ne sait pas pourquoi, ils ont le smile. En fait, toi, t'es perdu dans les mouvements, mais eux ont le smile, en fait. La Zumba, c'est hyper connu. C'est écrit dans les années 90, et puis au fur et à mesure des années, ça s'est popularisé. D'ailleurs, si vous allez sur YouTube, vous avez plein de vidéos de Zumba où vous allez pouvoir reproduire les chorégraphies. Donc la Zumba, c'est défini comme étant un programme de fitness et de danse d'origine colombienne qui combine des mouvements aérobiques et des rythmes de danse latine. Très souvent d'ailleurs, lors de sessions de Zumba, les pas se répètent. Donc tu as le temps, tu vois, tu vas mémoriser les pas à un moment, tu vois. En tout cas, j'espère pour toi. Mais bon, même si tu n'as pas le rythme dans la peau, ça devrait quand même aller. Et évidemment, c'est adaptable suivant tes capacités. Il y a d'ailleurs différentes formes de cours. Tu peux avoir ce qu'ils appellent le Zumba Gold. Zumba Gold, c'est une version plus douce qui est conçue pour les seniors ou encore les débutants. Tu as aussi l'Aqua Zumba. Comme son nom l'indique, c'est pratiqué dans l'eau. Et c'est un peu comme de l'aquagym finalement, mais là c'est de l'aqua zumba. Donc en étant dans l'eau, il y a une certaine résistance. Et en même temps, ça évite les impacts sur les articulations. Donc si vous avez des douleurs peut-être articulaires ou vous savez que vos articulations ne sont pas toutes jeunes, peut-être testez l'aqua zumba ou l'aquagym. Voilà. Et vous avez aussi ce qu'ils appellent la Zumba Santao. Là, c'est une Zumba qui utilise une chaise. On peut parfois être à mobilité réduite ou ne plus avoir beaucoup de force dans les jambes ou être trop fatigué. Hop, on peut faire ça sur une chaise. Bah oui, on adapte. Il y a aussi des bienfaits à la Zumba. De multiples avantages, un peu comme la danse en règle générale, hein, c'est bon pour la santé physique et mentale. Dans la Zumba, vous allez évidemment dépenser des calories. Vous allez pouvoir brûler des calories grâce à un entraînement cardiovasculaire soutenu. Oui, vous allez aussi travailler un peu votre cardio. Voilà. Vous allez vous tonifier vos muscles. Comme vous allez solliciter l'ensemble de votre corps, ça va vous permettre de vous raffermir un petit peu au niveau des jambes, des bras et de la sangle abdominale. Vous allez aussi travailler votre coordination. Vous allez améliorer votre équilibre, votre souplesse et votre motricité. Alors, je ne dis pas que vous allez pouvoir mettre votre pied derrière la tête, mais c'est toujours mieux que rien. Vous allez peut-être pouvoir lever la jambe plus haute que la veille. Et bien-être mental, comme je vous l'ai dit, mental et physique, ça permet de réduire le stress, ça libère des endorphines et c'est surtout fun. Vous avez une ambiance festive, décontractée, les gens sont en général sympas et en fait, si vous vous trompez dans les pas, c'est pas très grave. Les gens autour de vous ne se concentrent pas sur vous, ils se concentrent sur le professeur ou la professeure. parce que bah, finalement, à un moment, on est tous perdus, quoi. Hein, n'est-ce pas ? Et puis, de toute façon, dans n'importe quel cours de danse, je sais que c'est pas facile, d'ailleurs, parce que moi, je suis hyper gênée. Quand je faisais, vous savez, à l'école, parfois, on préparait des... comment dire, des spectacles de fin d'année, et je sais pas pourquoi les profs adoraient préparer un spectacle de danse, et donc ils avaient leur chorégraphie en tête et ben on répétait, et moi ça me gênait toujours, je me mettais toujours derrière, tu vois, ça me gênait de fou. En plus je me souviens d'un moment où je me suis perdue dans la chorégraphie, j'ai oublié les pas, et vous savez, moi, comme j'ai senti la chaleur monter, quoi. J'ai senti la gêne à l'intérieur de moi monter, comme j'étais plus capable. Fallait que je sorte de là. Parce que, en plus, ça m'est arrivé, là, l'erreur que je vous raconte, ça m'est arrivé vraiment devant, enfin, le jour J, devant les parents et les professeurs, quoi. La honte. Enfin, en fait, il n'y a pas de honte. Peut-être les gens, ils ne s'en souviennent même pas. Moi, je m'en souviens parce que ça m'est arrivé. Mais les gens ne s'en souviennent peut-être pas que j'ai fait une erreur et que je suis partie. Bref, je vous parlais de Zumba à la base. du côté du carrefour communautaire Beau Soleil à Miramichi, la Zumba est de retour cette année à partir du 8 septembre. Donc à partir du 8 septembre, le mardi 8 à partir de 18h. Donc au carrefour communautaire Beau Soleil, vous avez des séances de Zumba avec Valérie. Vous pouvez d'ailleurs retrouver Valérie sur Facebook. Son compte, c'est Zumba avec Valérie. Il n'y a pas besoin de s'inscrire et les séances sont gratuites. Vous avez juste besoin d'avoir de bonnes chaussures, des vêtements confortables, évidemment une bouteille d'eau. Et voilà, vous venez comme vous êtes après tout. Cette activité est financée par le gouvernement du Canada, par le biais du programme Nouveaux Horizons pour les aînés. Mais si même les adolescents peuvent y aller, même les professeurs peuvent y aller, même pourquoi pas les parents peuvent y aller. C'est tous les mardis à partir du 8 septembre à 18h du côté de Miramichi. C'est gratuit, donc profitez-en. À mon avis, vous savez que là, on arrive à la fin de l'été, c'est bientôt l'automne, ensuite c'est l'hiver. On a besoin de bouger un peu, juste pour se réchauffer, quoi. Et puis, tester aussi quelque chose de nouveau. Si vous n'avez jamais testé la Zumba, c'est l'occasion. Moi, je suis hyper gênée. Franchement, j'adore hein, les gens qui dansent, mais moi, je suis quelqu'un qui est gêné dans ma vie. Donc, si je vais à ce genre de cours, je sais que je vais pas aimer, je vais pas kiffer parce que je vais être gênée. Peut-être que ça va me prendre plusieurs cours. Peut-être il faut que je sois à l'arrière. Ou peut-être il faut que je... En fait, vous savez ce qu'il faut que je fasse ? Que je sois dans une petite salle. Que je suive, en fait, le cours en vidéo. En fait. Je suis dans une petite salle où il n'y a que moi. Comme ça, personne ne me voit. Et encore là, je risque d'être gênée. C'est fou, ça. Je pense que les gens qui sont gênés comme moi, il faut qu'on travaille ensemble. On va travailler à ne plus être gênés, ok ? C'est un travail commun. On va finir par y arriver. Et on va poursuivre en musique avec Black M et le titre « Le plus fort du monde ».

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2: Il est bientôt 8h40 et le jingle a dit il est temps de se réveiller. Non, les oiseaux se réveillent. Et j'ai envie, tu sais, de m'étendre. J'ai envie, tu sais, comme les chats le matin, ils s'étendent de tout leur long. J'ai envie de faire un peu pareil, mais il est 8h40, donc c'est pas le moment, et c'est le moment plutôt d'aller travailler. Et on est plutôt vers la fin de l'émission aujourd'hui, pour la semaine aussi. Et dès la semaine prochaine, dès lundi, on se retrouvera de 14h à 18h, comme c'était le cas avant les vacances d'été, évidemment. Donc pour le matin, vous retrouverez 7h, 9h, François le matin. Et puis, on n'a pas fait encore notre rentrée officiellement, parce que officiellement notre rentrée, bah, c'est un peu comme vous. C'est le 8 septembre. Donc, on a encore le temps, encore des choses qui vont sûrement changer dans les prochaines semaines. Après tout, vous allez découvrir tout en temps et en heure, comme on dit. Soyez patients. On poursuit donc l'émission en musique. L'occasion de retrouver Georges Béliveau dans quelques instants.
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3: Il est presque 8h46 et on va parler un petit peu de choses qui se sont déroulées cette semaine. Non, je ne vais pas vous parler de l'éclipse lunaire, hein, parce que comme je vous l'ai dit en début d'émission, je dormais, donc je n'ai rien vu. Mais on va parler de quelque chose qui nous concerne un petit peu au Canada. Hein. Vous avez sûrement entendu que Donald Trump a signé un décret pour rebaptiser le lac Ontario en lac d'Amérique. Et vous savez quoi ? Bon, il a signé hein, le truc. Ça ne change pas grand-chose chez nous au Canada. On va toujours appeler le lac Ontario lac Ontario. Hein, ça va de soi, le lac est au Canada. Donc on l'appelle un peu comme on le veut, n'est-ce pas ? Sachant que lac Ontario, c'est aussi le nom qui était donné au lac il y a bien longtemps de ça, n'est-ce pas ? Mais techniquement, oui, le président des États-Unis peut changer le nom de ce qu'il veut en vrai par la signature d'un décret en loi, mais son pouvoir reste limité. Ça veut dire qu'il peut changer tous les noms qu'il veut, ça sera d'usage seulement aux États-Unis. Seulement, donc ça reste limité qu'à l'usage cartographique de son gouvernement. Donc en gros, il peut appeler le lac Ontario lac d'Amérique, il n'y a qu'eux qui vont l'appeler comme ça. Voilà. Vous le savez que l'année dernière, ils avaient aussi changé le nom du golfe du Mexique. Trump ne va sûrement pas s'arrêter là et il dit, bah tiens, il y a aussi des océans. On peut peut-être changer le nom des océans. Peut-être qu'on changera le nom de l'océan Atlantique ou de l'océan Pacifique, ou peut-être les deux, on verra. Non, franchement, il a dit ça. Alors, jusqu'où ça va aller ? Parce qu'après tout, vu la tournure des choses, il va rebaptiser... Toute la Terre va être rebaptisée l'Amérique, à mon avis. Vous savez, la Terre, ça ne sera pas la Terre, ça sera l'Amérique. OK ? On vit pas sur la planète Terre, on vit sur la planète Amérique. On rigole, mais je sais qu'il est capable de faire ça. Et pour revenir donc au nom du lac Ontario, donc le grand chef Pierre Picard, qui est le chef de la nation Wenda, a évidemment publié un communiqué pour réagir à tout ça, parce que quand même, la nation Wenda est proche donc du lac Ontario, enfin, ça fait partie de leur nation, et évidemment, il fallait qu'ils réagissent. Et il est indigné, il est outré, il est choqué. Il a reçu beaucoup de soutien aussi de Canadiens. Les Canadiens qui disent bah, « Le lac Ontario s'appelle comme ça et il continuera à s'appeler comme ça. » Et même le Premier ministre, Mark Carney, a publié sur les réseaux sociaux « Le lac Ontario ne changera jamais de nom au Canada. » Le nom de ce lac était et il restera Ontario, sachant que le nom Ontario, ça vient de Ontario, qui signifie le lac est beau, le lac est grand, en fait. C'est un mot Wenda. Évidemment, changer ce nom, ça vient à changer comme... C'est pas à changer l'histoire, mais ça vient à réduire l'histoire. Ça vient à effacer une histoire, tu vois. Donc voilà ce qui se passe cette semaine. Évidemment, il fait ça en réaction, vous savez, à la question de... pas des taxes, mais vous avez compris de quoi je veux parler. Il y a eu des négociations entre les États-Unis et le Canada encore cette semaine. Évidemment, ils n'ont pas été d'accord. Donc, les États-Unis ont mis... On voulait imposer des droits de douane. Le Canada a riposté, évidemment. Et j'ai l'impression que c'est vraiment des jeux de gamins. C'est comme, j'ai pas ce que je veux, donc je vais changer le nom. Franchement, on en est là. C'est un peu triste quand même. Pour un homme qui est quand même assez âgé pour agir comme ça. Il dit aussi que le Canada, c'est vraiment le pire pays pour avoir des affaires, quoi. On est le pire pays pour négocier. On est le pire partenaire commercial. Bon, je me dis, tant mieux. Au moins, on tient tête. Et il peut changer tout ce qu'il veut. Hein. Les noms ne changeront pas. On poursuit en musique avec Belia. Il est 8h51.

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2: Et nous sommes sur une fin d'émission. La mélodie du bonheur arrive à son terme, je pense qu'on peut dire ça. Mais avant de se quitter, j'ai quelque chose de drôle pour vous, du côté d'Halifax notamment. Ça sera le samedi 5 septembre, donc la semaine prochaine. Ils organisent ce qu'on appelle un Sean Party. Je vous explique. En gros, c'est un monsieur qui s'appelle Sean et il veut réunir d'autres personnes.

0: un ballon. Donc il va tenir un ballon, il aura avec lui aussi quelques breuvages froids. Et il demande des cartes d'identité valides pour prouver évidemment que vous appelez bien Sean. Par contre, il dit les Shane, donc S-H-A-N-E, ne sont pas admis. Je suis désolée pour vous. Mais si par exemple tu t'appelles Shane S-E-A-N, t'es admis. Si tu t'appelles Sean S-H-A-U-N, tu es admis. Si tu t'appelles Sean S-H-A-W-N, t'es admis. Enfin, j'adore l'idée, mais vous savez, dans ma vie, je pense que j'ai rencontré deux mélodies. Et souvent, d'ailleurs, c'était des mélodies IE. Moi, je suis mélodie Y, donc c'est pas pareil. Nous ne sommes pas de la même famille, comme on dit. Donc tout ça pour clôturer l'émission, il est bientôt 9h. Pour aujourd'hui, vous allez retrouver à partir de midi l'émission C'est l'actu des maritimes avec notamment les journalistes Sébastien, Loïn. Vous allez retrouver aussi cet après-midi de 14h à 18h pour l'émission du retour Maxime, Loïn et Sébastien. Et puis vous le savez maintenant, François revient dès lundi à la matinale. Donc moi, naturellement, je repasse à l'émission du retour, 14h-18h dès lundi. Voilà, c'était la mélodie du bonheur qui vous a accompagné tout l'été. Peut-être qu'on reviendra l'été prochain, on verra. Rien n'est décidé. En tout cas, on va déjà s'intéresser à la saison qui commence bientôt, avant de parler de l'été prochain. Je vous souhaite de passer d'ailleurs un bel hiver. Je sais qu'il sera long. Donc il est bientôt 9h, on continue avec la musique 100% francophone de vos radios. Et à partir de 9h évidemment, c'est les infos et la météo. Alors belle journée à vous, profitez de votre fin de semaine aussi. Et si vous êtes encore en vacances, bah, profitez des derniers instants avant la reprise. On se retrouve lundi dès 14h évidemment. Belle journée.
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4: Bonjour, ici Yannick Doiron, voici nos informations. La GRC de Nouvelle-Écosse a déclaré qu'il n'y avait pas suffisamment d'éléments pour porter des accusations après la mort d'un garçon de 13 ans tué par trois chiens en janvier. La police a indiqué que Drew Nickerson avait été attaqué par deux Cane Corsos et un Rottweiler alors qu'il circulait à vélo sur Upper Sandy Cove Road dans la localité de Wellstown, près de Shelburne. Il a succombé à ses blessures à l'hôpital le 5 janvier. Selon la police, l'enquête a notamment comporté l'examen d'images vidéo, des entretiens avec des voisins et des témoins, ainsi que l'analyse d'informations provenant du bureau du médecin légiste. Environnement Canada indique qu'une tornade a touché terre à l'île du Prince-Édouard mercredi après-midi. L'agence a précisé que la tornade de catégorie F0 a touché terre à Little Harbour, près de Souris. C'est la première fois qu'une tornade est enregistrée dans l'île depuis 2007. La tornade est accompagnée de vents atteignant environ 115 km/h. Marine Atlantic a officiellement pris possession de son tout nouveau navire affrété l'Île Rouge. La société indique que le navire se prépare à faire route vers le Canada et qu'il entrera en service entre la Nouvelle-Écosse et Terre-Neuve cet automne. Le traversier a une capacité de 900 personnes et compte 146 cabines pour les passagers. L'île Rouge doit son nom à une petite île située au large de la péninsule de Port-au-Port à Terre-Neuve. Le gouvernement fédéral a offert $1 million à NordSpace pour développer son port spatial à Saint-Lawrence et le gouvernement de Terre-Neuve-et-Labrador y contribue à hauteur de $4 million. Les gouvernements affirment que cette installation renforcera la capacité de lancement spatial du Canada. Selon un communiqué, NordSpace prévoit de créer 30 emplois hautement qualifiés dans les zones rurales de Terre-Neuve-et-Labrador d'ici 2028. Et pourrait en créer plus de 200 d'ici 2035. L'achat local connaît un regain d'intérêt à travers tout le Canada alors que la contestation face aux droits de douane américains s'intensifie. Les consommateurs désireux de soutenir les produits, les entreprises locales échangent des conseils d'achat en ligne, tandis que les commerçants réactualisent l'étiquetage des produits soumis à des droits de douane ou d'origine locale dans leurs magasins. Margaret Chapman de Narrative Research explique que le mouvement d'achat canadien s'ancre de plus en plus dans les habitudes d'achat à mesure que les tensions commerciales s'aggravent et que les consommateurs cherchent des moyens de soutenir l'économie locale. Elle précise que des sondages ont montré que de nombreux consommateurs sont prêts à payer plus cher pour des produits canadiens, une tendance qui devrait s'amplifier à mesure que la guerre commerciale s'intensifie. Kim Furlong, présidente directrice générale du Conseil canadien du commerce de détail, prévoit que les détaillants chercheront de plus en plus à signaler les produits soumis à des droits de douane afin que les consommateurs puissent mieux comprendre les prix. Le gouvernement fédéral suit de très près la situation au Népal et en Chine après que 24 Canadiens ont été portés disparus à la suite d'inondations soudaines dans la région. Le premier ministre Mark Carney a déclaré que tous les Canadiens se trouvant dans la région devraient s'inscrire au programme Inscription des Canadiens à l'étranger. Il s'agit d'un service gratuit qui permet au gouvernement fédéral de contacter et d'aider ses citoyens en cas d'urgence à l'étranger. Le système d'enregistrement des Canadiens à l'étranger fait état de la présence de 820 Canadiens au Népal et de 5 Canadiens dans la région autonome du Tibet en Chine. Au sport, course automobile, Franco Colapinto a suffisamment bien fait jusqu'ici en Formule 1 pour décrocher une prolongation de contrat chez l'équipe Alpine pour la saison 2027. Alpine a annoncé que le pilote argentin serait de nouveau le coéquipier de Pierre Gasly, qui avait prolongé son contrat jusqu'en 2028 l'année dernière. Au soccer, un mois après le début de la crise que traverse la FIFA, provoquée par l'échec de son projet de cession des droits de la Coupe du monde, Gianni Infantino a enfin reçu hier le soutien public d'un pays clé, l'Arabie saoudite, hôte de la Coupe du monde de 2034. La Fédération saoudienne de soccer a publié un communiqué sur les réseaux sociaux indiquant qu'à l'heure actuelle, elle soutenait les efforts d'Infantino visant à rétablir l'unité mondiale dans le sport. Et au basketball, les Raptors de Toronto retireront le numéro 7 de Kyle Lowry lors de leur match du 10 janvier contre LeBron James et les 76ers de Philadelphie. Voilà ce qui compte.
0: La météo du côté d'Halifax pour cette nouvelle journée. On annonce un temps généralement nuageux avec de possibles averses tard dans l'après-midi. Risque d'orage également. On a du vent à 20 km/h, un maximum à 25 degrés et un ressenti pouvant monter jusqu'à 32 degrés. Ce soir et cette nuit, on annonce des averses et un risque d'orage ce soir. Hauteur prévue de 10 mm dans les plus fortes averses, avec du vent à 20 km/h et un minimum à 19 degrés. Pour la fin de semaine, on devrait avoir un temps plutôt ensoleillé, des éclaircies sont annoncées. Par contre, on retrouvera de possibles averses pour lundi.
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4: 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Pour plus d'informations et pour acheter des billets, visitez eo-halifax.ca et cliquez sur l'onglet « Événements ». 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Blue Nose Bienvenue rassemble les membres des Forces armées canadiennes, les vétérans, les familles et les partenaires communautaires pour une journée de découverte et de rencontre. Les participants pourront découvrir des ressources locales, des organismes communautaires, des clubs, des exposants, des démonstrations militaires, des activités familiales, du divertissement et bien plus encore. Rendez-vous le samedi 12 septembre à 10h au Sea King Club à Shearwater. Pour plus d'informations, écrivez à Serinahou à engagement@ccgh.ca ou composez le 782-414-0387. Rejoignez le FrancoFest le vendredi 30 octobre dès 19h30 pour un spectacle intime avec la légende musicale louisianaise Zachary Richard à la salle Georges Cottreau à l'école du Carrefour à Dartmouth au 201 C avenue du Portage. Pour plus d'informations et pour acheter des billets, visitez eo-halifax.ca et cliquez sur l'onglet « Événements ».
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4: Bonjour, ici Yannick Doiron. Voici nos informations. La GRC de Nouvelle-Écosse a déclaré qu'il n'y avait pas suffisamment d'éléments pour porter des accusations après la mort d'un garçon de 13 ans tué par trois chiens en janvier. La police a indiqué que Drew Nickerson avait été attaqué par deux Cane Corsos et un Rottweiler alors qu'il circulait à vélo sur Upper Sandy Cove Road dans la localité de Wellstown, près de Shelburne. Il a succombé à ses blessures à l'hôpital le 5 janvier. Selon la police, l'enquête a notamment comporté l'examen d'images vidéo, des entretiens avec des voisins et des témoins, ainsi que l'analyse d'informations provenant du bureau du médecin légiste. Environnement Canada indique qu'une tornade a touché terre à l'île du Prince-Édouard mercredi après-midi. L'agence a précisé que la tornade de catégorie F0 a touché terre à Little Harbour, près de Souris. C'est la première fois qu'une tornade est enregistrée dans l'île.

0: depuis 2007. La tornade est accompagnée de vents atteignant environ 115 km/h. Marine Atlantic a officiellement pris possession de son tout nouveau navire affrété, l'Île Rouge. La société indique que le navire se prépare à faire route vers le Canada et qu'il entrera en service entre la Nouvelle-Écosse et Terre-Neuve cet automne. Le traversier a une capacité de 900 personnes et compte 146 cabines pour les passagers. L'Île Rouge doit son nom à une petite île située au large de la péninsule de Port-au-Port à Terre-Neuve. Le gouvernement fédéral a offert $1 million à NordSpace pour développer son port spatial à St. Lawrence et le gouvernement de Terre-Neuve et Labrador y contribue à hauteur de $4 million. Les gouvernements affirment que cette installation renforcera la capacité de lancement spatial du Canada. Selon un communiqué, NordSpace prévoit de créer 30 emplois hautement qualifiés dans les zones rurales de Terre-Neuve et Labrador d'ici 2028 et pourrait en créer plus de 200 d'ici 2035. L'achat local connaît un regain d'intérêt à travers tout le Canada alors que la contestation face aux droits de douane américains s'intensifie. Les consommateurs, désireux de soutenir les produits et les entreprises locales, échangent des conseils d'achat en ligne, tandis que les commerçants réactualisent l'étiquetage des produits soumis à des droits de douane ou d'origine locale dans leurs magasins. Margaret Chapman, de Narrative Research, explique que le mouvement d'achat canadien s'ancre de plus en plus dans les habitudes d'achat à mesure que les tensions commerciales s'aggravent et que les consommateurs cherchent des moyens de soutenir l'économie locale. Elle précise que des sondages ont montré que de nombreux consommateurs sont prêts à payer plus cher pour des produits canadiens, une tendance qui devrait s'amplifier à mesure que la guerre commerciale s'intensifie. Kim Furlong, présidente-directrice générale du Conseil canadien du commerce de détail, prévoit que les détaillants chercheront de plus en plus à signaler les produits soumis à des droits de douane afin que les consommateurs puissent mieux comprendre les prix. Le gouvernement fédéral suit de très près la situation au Népal et en Chine après que 24 Canadiens ont été portés disparus à la suite d'inondations soudaines dans la région. Le premier ministre Mark Carney a déclaré que tous les Canadiens se trouvant dans la région devraient s'inscrire au programme Inscription des Canadiens à l'étranger. Il s'agit d'un service gratuit qui permet au gouvernement fédéral de contacter et d'aider ses citoyens en cas d'urgence à l'étranger. Le système d'enregistrement des Canadiens à l'étranger fait état de la présence de 820 Canadiens au Népal et de 5 Canadiens dans la région autonome du Tibet en Chine. Au sport, course automobile, Franco Colapinto a suffisamment bien fait jusqu'ici en Formule 1 pour décrocher une prolongation de contrat chez l'équipe Alpine pour la saison 2027. Alpine a annoncé que le pilote argentin serait de nouveau le coéquipier de Pierre Gasly, qui avait prolongé son contrat jusqu'en 2028 l'année dernière. Au soccer, un mois après le début de la crise que traverse la FIFA, provoquée par l'échec de son projet de cession des droits de la Coupe du monde, Gianni Infantino a enfin reçu hier le soutien public d'un pays clé, l'Arabie saoudite, hôte de la Coupe du monde de 2034. La Fédération saoudienne de soccer a publié un communiqué sur les réseaux sociaux indiquant qu'à l'heure actuelle, elle soutenait les efforts d'Infantino visant à rétablir l'unité mondiale dans le sport. Et au basketball, les Raptors de Toronto retireront le numéro 7 de Kyle Lowry lors de leur match du 10 janvier contre LeBron James et les 76ers de Philadelphie. Voilà ce qui compte.
1: D'œil maintenant sur la météo pour Halifax et la région en cette journée de vendredi. On a rendez-vous avec de possibles averses de bruine et de la pluie en cette fin de journée. Les températures atteindront 25 degrés aujourd'hui. Elles redescendront jusqu'à 19 degrés dans la nuit. Mais c'est pour mieux remonter demain samedi. On a rendez-vous avec un ciel dégagé. Les températures atteindront 26 août pour la région d'Halifax.
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3: Bonjour, ici Jannick Doiron, voici nos informations. La GRC de Nouvelle-Écosse a déclaré qu'il n'y avait pas suffisamment d'éléments pour porter des accusations après la mort d'un garçon de 13 ans tué par trois chiens en janvier. La police a indiqué que Drew Nickerson avait été attaqué par deux King Corsos et un Rottweiler alors qu'il circulait à vélo sur Upper Sandy Cove Road dans la localité de Wellstown, près de Shelburne. Il a succombé à ses blessures à l'hôpital le 5 janvier. Selon la police, l'enquête a notamment comporté l'examen d'images vidéo, des entretiens avec des voisins et des témoins, ainsi que l'analyse d'informations provenant du bureau du médecin légiste. Environnement Canada indique qu'une tornade a touché terre à l'île du Prince-Édouard mercredi après-midi. L'agence a précisé que la tornade de catégorie F0 a touché terre à Little Harbour, près de Souris. C'est la première fois qu'une tornade est enregistrée dans l'île depuis 2007. La tornade est accompagnée de vents atteignant environ 115 km/h. Marine Atlantique a officiellement pris possession de son tout nouveau navire affrété l'île Rouge. La société indique que le navire se prépare à faire route vers le Canada et qu'il entrera en service entre la Nouvelle-Écosse et Terre-Neuve cet automne. Le traversier a une capacité de 900 personnes et compte 146 cabines pour les passagers. L'île Rouge doit son nom à une petite île située au large de la péninsule de Port-au-Port à Terre-Neuve. Le gouvernement fédéral a offert $1 million à NordSpace pour développer son port spatial à Saint-Lawrence et le gouvernement de Terre-Neuve et Labrador y contribue à hauteur de $4 million. Les gouvernements affirment que cette installation renforcera la capacité de lancement spatial du Canada. Selon un communiqué, NordSpace prévoit de créer 30 emplois hautement qualifiés dans les zones rurales de Terre-Neuve et Labrador d'ici 2028 et pourrait en créer plus de 200 d'ici 2035. L'achat local connaît un regain d'intérêt à travers tout le Canada alors que la contestation face aux droits de douane américains s'intensifie. Les consommateurs, désireux de soutenir les produits et les entreprises locales, échangent des conseils d'achat en ligne, tandis que les commerçants réactualisent l'étiquetage des produits soumis à des droits de douane ou d'origine locale dans leurs magasins. Margaret Chapman, de Narrative Research, explique que le mouvement d'achat canadien s'ancre de plus en plus dans les habitudes d'achat à mesure que les tensions commerciales s'aggravent et que les consommateurs cherchent des moyens de soutenir l'économie locale. Elle précise que des sondages ont montré que de nombreux consommateurs sont prêts à payer plus cher pour des produits canadiens, une tendance qui devrait s'amplifier à mesure que la guerre commerciale s'intensifie. Kim Furlong, présidente directrice générale du Conseil canadien du commerce de détail, prévoit que les détaillants chercheront de plus en plus à signaler les produits soumis à des droits de douane afin que les consommateurs puissent mieux comprendre les prix. Le gouvernement fédéral suit de très près la situation au Népal et en Chine après que 24 Canadiens ont été portés disparus à la suite d'inondations soudaines dans la région. Le premier ministre Mark Carney a déclaré que tous les Canadiens se trouvant dans la région devraient s'inscrire au programme Inscription des Canadiens à l'étranger. Il s'agit d'un service gratuit qui permet au gouvernement fédéral de contacter et d'aider ses citoyens en cas d'urgence à l'étranger. Le système d'enregistrement des Canadiens à l'étranger fait état de la présence de 820 Canadiens au Népal et de 5 Canadiens dans la région autonome du Tibet en Chine. Au sport course automobile, Franco Colapinto a suffisamment bien fait jusqu'ici en Formule 1 pour décrocher une prolongation de contrat chez l'équipe Alpine pour la saison 2027. Alpine a annoncé que le pilote argentin serait de nouveau le coéquipier de Pierre Gasly, qui avait prolongé son contrat jusqu'en 2028 l'année dernière. Au soccer, un mois après le début de la crise que traverse la FIFA provoquée par l'échec de son projet de cession des droits de la Coupe du monde, Gianni Infantino a enfin reçu hier le soutien public d'un pays clé, l'Arabie saoudite, hôte de la Coupe du monde de 2034. La Fédération saoudienne de soccer a publié un communiqué sur les réseaux sociaux indiquant qu'à l'heure actuelle, elle soutenait les efforts d'Infantino visant à rétablir l'unité mondiale dans le sport. Et au basketball, les Raptors de Toronto retireront le numéro 7 de Kyle Lowry lors de leur match du 10 janvier contre LeBron James et les 76ers de Philadelphie. Voilà ce qui compte.
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4: d'œil maintenant sur la météo pour Halifax et la région. En cette journée de vendredi, on a rendez-vous avec de possibles averses de bruine et de la pluie en cette fin de journée. Les températures atteindront 25 degrés aujourd'hui. Elles redescendront jusqu'à 19 degrés dans la nuit. Mais c'est pour mieux remonter demain, samedi. On a rendez-vous avec un ciel dégagé. Les températures atteindront 26 août pour la région d'Halifax.
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4: 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Les participants pourront découvrir des ressources locales, des organismes communautaires, des clubs, des exposants, des démonstrations militaires, des activités familiales, du divertissement et bien plus encore. Rendez-vous le samedi 12 septembre à 10h au Sea King Club à Shearwater. Pour plus d'informations, écrivez à Serena Hu à engagement@ccgh.ca ou composez le 782-414-0387. Rejoignez le FrancoFest le vendredi 30 octobre dès 19h30 pour un spectacle intime avec la légende musicale louisianaise Zachary Richard à la salle Georges Cottreau à l'école du Carrefour à Dartmouth au 201 C avenue du Portage. Pour plus d'informations et pour acheter des billets, visitez eo-halifax.ca et cliquez sur l'onglet « Événements ».
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6: Bonjour, ici Jannick Doiron. Voici nos informations. La GRC de Nouvelle-Écosse a déclaré qu'il n'y avait pas suffisamment d'éléments pour porter des accusations après la mort d'un garçon de 13 ans tué par trois chiens en janvier. La police a indiqué que Drew Nickerson avait été attaqué par deux Cane Corsos et un Rottweiler alors qu'il circulait à vélo sur Upper Sandy Cove Road dans la localité de Wellstown, près de Shelburne. Il a succombé à ses blessures à l'hôpital le 5 janvier. Selon la police, l'enquête a notamment comporté l'examen d'images vidéo, des entretiens avec des voisins et des témoins, ainsi que l'analyse d'informations provenant du bureau du médecin légiste. Environnement Canada indique qu'une tornade a touché terre à l'île du Prince-Édouard mercredi après-midi. L'agence a précisé que la tornade de catégorie F0 a touché terre à Little Harbour, près de Souris. C'est la première fois qu'une tornade est enregistrée dans l'île depuis 2007. La tornade est accompagnée de vents atteignant environ 115 km/h. Marine Atlantique a officiellement pris possession de son tout nouveau

0: au navire affrété l'Île Rouge. La société indique que le navire se prépare à faire route vers le Canada et qu'il entrera en service entre la Nouvelle-Écosse et Terre-Neuve cet automne. Le traversier a une capacité de 900 personnes et compte 146 cabines pour les passagers. L'Île Rouge doit son nom à une petite île située au large de la péninsule de Port-au-Port à Terre-Neuve. Le gouvernement fédéral a offert $1 million à NordSpace pour développer son port spatial à St. Lawrence et le gouvernement de Terre-Neuve et Labrador y contribue à hauteur de $4 million. Le gouvernement affirme que cette installation renforcera la capacité de lancement spatial du Canada. Selon un communiqué, NordSpace prévoit de créer 30 emplois hautement qualifiés dans les zones rurales de Terre-Neuve et Labrador d'ici 2028 et pourrait en créer plus de 200 d'ici 2035. L'achat local connaît un regain d'intérêt à travers tout le Canada alors que la contestation face aux droits de douane américains s'intensifie. Les consommateurs, désireux de soutenir les produits et les entreprises locales, échangent des conseils d'achat en ligne, tandis que les commerçants réactualisent l'étiquetage des produits soumis à des droits de douane ou d'origine locale dans leurs magasins. Margaret Chapman, de Narrative Research, explique que le mouvement d'achat canadien s'ancre de plus en plus dans les habitudes d'achat à mesure que les tensions commerciales s'aggravent et que les consommateurs cherchent des moyens de soutenir l'économie locale. Elle précise que des sondages ont montré que de nombreux consommateurs sont prêts à payer plus cher pour des produits canadiens, une tendance qui devrait s'amplifier à mesure que la guerre commerciale s'intensifie. Kim Furlong, présidente directrice générale du Conseil canadien du commerce de détail, prévoit que les détaillants chercheront de plus en plus à signaler les produits soumis à des droits de douane afin que les consommateurs puissent mieux comprendre les prix. Le gouvernement fédéral suit de très près la situation au Népal et en Chine après que 24 Canadiens ont été portés disparus à la suite d'inondations soudaines dans la région. Le premier ministre Mark Carney a déclaré que tous les Canadiens se trouvant dans la région devraient s'inscrire au programme Inscription des Canadiens à l'étranger. Il s'agit d'un service gratuit qui permet au gouvernement fédéral de contacter et d'aider ses citoyens en cas d'urgence à l'étranger. Le système d'enregistrement des Canadiens à l'étranger fait état de la présence de 820 Canadiens au Népal et de 5 Canadiens dans la région autonome du Tibet en Chine. Au sport course automobile, Franco Colapinto a suffisamment bien fait jusqu'ici en Formule 1 pour décrocher une prolongation de contrat chez l'équipe Alpine pour la saison 2027. Alpine a annoncé que le pilote argentin serait de nouveau le coéquipier de Pierre Gasly, qui avait prolongé son contrat jusqu'en 2028 l'année dernière. Au soccer, un mois après le début de la crise que traverse la FIFA provoquée par l'échec de son projet de cession des droits de la Coupe du Monde, Gianni Infantino a enfin reçu hier le soutien public d'un pays clé, l'Arabie saoudite, hôte de la Coupe du Monde de 2034. La Fédération saoudienne de soccer a publié un communiqué sur les réseaux sociaux indiquant qu'à l'heure actuelle, elle soutenait les efforts d'Infantino visant à rétablir l'unité mondiale dans le sport. Et au basketball, les Raptors de Toronto retireront le numéro 7 de Kyle Lowry lors de leur match du 10 janvier contre LeBron James et les 76ers de Philadelphie. Voilà ce qui compte.
1: D'œil maintenant sur la météo pour Halifax et la région. En cette journée de vendredi, on a rendez-vous avec de possibles averses de bruine et de la pluie en cette fin de journée. Les températures atteindront 25 degrés aujourd'hui. Elles redescendront jusqu'à 19 degrés dans la nuit. Mais c'est pour mieux remonter demain, samedi. On a rendez-vous avec un ciel dégagé. Les températures atteindront 26 août pour la région d'Halifax.
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1: c'est la dernière de la semaine.
4: On est vendredi déjà.
1: Ouais, c'est fou, j'ai pas vu passer cette semaine.
4: Bah, il y a des semaines comme ça qui sont chargées et puis c'est pas négatif.
1: Non, ça veut dire qu'on se tient occupé en fait.
4: C'est cool, ça veut dire qu'on a des projets, il y a des trucs qui se finissent.
1: Se passe plein de choses. Puis voilà. Il se passe encore plein de choses la semaine prochaine, mais on en parlera la semaine prochaine.
4: Oui.
1: Voilà, on va attendre un petit peu. C'est vendredi aujourd'hui, donc dernière de la semaine, dernier repas salade, la même qu'hier pour le IN.
4: Non, parce que c'était la dernière. Mais tu sais, je t'avais dit hier que j'allais pas changer de salade. Donc là, c'est salade poivron, brocoli, petit pois, maïs.
1: Je me souviens qu'on avait évoqué cette salade-là déjà.
4: Effectivement. Donc effectivement, je l'ai déjà présentée hier, mais c'est pas celle que j'ai mangée hier.
1: C'est donc ça. De mon côté, c'est risotto de pâte au jambon. Tu l'as ou pas ?
4: C'est des coquillettes au jambon, quoi.
1: Ouais, mais tu les cuis façon risotto.
4: Ouais.
1: C'est long, mais c'est bon.
4: Et c'est certainement un bon souvenir aussi un peu d'enfance, tu sais, parce que les coquillettes au jambon, c'est quand même un truc typique de repas pour enfants, mais tu la verses en version améliorée, quoi.
1: Ouais, bah, et puis c'est meilleur que les mac and cheese en boîte bleue, là, avec la sauce radioactive. Bref, bon appétit si vous êtes à table.
4: Est-ce que si tu l'as fait avant de faire un IRM? Il n'y a pas besoin de mettre le produit à IRM.
1: Directement, tu brilles avec ce truc. La sauce, elle est fluo. Il n'y a aucun truc fluo qui est normal à manger. Sachez-le.
4: Voilà.
1: On va parler d'actualité aussi dans cette émission. Tout à l'heure, on ira faire un tour du côté de Campbellton, c'est ça ?
4: Oui, on parlera de la rentrée du campus du CCNB qui se prépare à accueillir les nouveaux étudiants à partir du 8 septembre. On va présenter un peu ce qui va se passer.
1: Très bien. Puis de mon côté, cette semaine, j'étais à la rencontre de Moyenne Rig. Il y a du changement chez Moyenne Rig.
4: Oui, puis ils sont partis en France.
1: Aussi, on va en parler. Et on va parler de ce qu'ils ont fait cet été, puis de ce qu'ils vont faire l'année prochaine. Il va se passer plein de choses.
4: Waouh.
1: C'est l'actu des maritimes jusqu'à 13h. Bon appétit, on arrive.

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2: C'est l'actu des maritimes, on est ensemble jusqu'à 13h et on va aller faire un petit tour vers les Saint-Jeanois. Et pour une fois, c'est pas moi qui présente un sujet de Saint-Jean, mais parce que tu les aimes bien, t'aimes bien la musique.
3: Bah ouais, moi j'aime bien la musique, puis j'aime bien Moyenne Rig. Rendez-vous avec Martin et Jérémy pour parler de l'été de Moyenne Rig, parce qu'ils ont voyagé cet été, mais aussi parler de l'avenir. Il y a des choses qui arrivent, nouvel album, nouvelle formation aussi, ils ont rajouté 2 membres au groupe, nouvelle énergie, on écoute cette entrevue. Et aujourd'hui, on va discuter avec un groupe qu'on connaît bien, un groupe originaire de Saint-Jean, Nouveau-Brunswick. Ils sont jeunes, ils ont beaucoup trop d'énergie, mais c'est bien pour faire de la musique. C'est Moyenne Rig, en tout cas une partie de Moyenne Rig qui m'a rejoint. Bonjour messieurs.
4: Bonjour.
3: On a eu il y a quelques mois la sortie du premier album de Moyenne Rig, c'est toute une affaire, on l'entend régulièrement à la radio, on sait que vous avez pas mal tourné cet été, et puis il y a un vent de changement chez Moyenne Rig, parce que vous avez ajouté de nouveaux membres à la band. Qu'est-ce qui s'est passé, qu'est-ce qui a changé dernièrement?
4: Ben c'est ça, à partir de l'année 2027, on va ajouter 2 autres membres dans le groupe de Moyenne Rig, un gars sur le violon, puis un gars sur la batterie. Donc, tu croyais qu'on avait de l'énergie avec les instruments tout de suite? On va en avoir pas mal plus avec ce qui s'en vient. On lance un deuxième album dans le printemps, puis on va à pleine force. On commence à vieillir, donc faut qu'on commence à devenir plus professionnel. On n'est plus aussi cute, ben on continue à jouer de la musique pareil.
3: Alors du coup, on s'éloigne un peu des origines de Moyenne Rig qui étaient plutôt bluegrass finalement en rajoutant ces instruments.
4: Oui.
5: On s'en va un petit peu plus country maintenant.
3: Ouais, qu'est-ce qui a motivé ce virage?
5: Il y a plusieurs groupes qui a commencé comme nous avec juste des instruments acoustiques. Et là, une fois que les spectacles ont commencé de plus de qualité, mais ils ont dit qu'ils vont ajouter des batteries puis des violons juste pour que ça soit plus juste pour qu'il y a plus d'énergie puis. Il y a beaucoup de personnes qui nous disent qu'ajouter une batterie va nous emporter à un autre niveau. Alors, on a écouté le public et on s'est décidé que c'était une bonne idée de le faire maintenant.
3: Alors, c'est vrai qu'on avait l'habitude de vous voir plutôt à 4. La formule est donc totalement différente avec 2 nouveaux membres. Comment est-ce qu'on fait pour que ces 2 nouveaux se sentent bien intégrés dans une formule qui existe depuis longtemps et dans une formule où vous vous connaissiez bien tous les 4 précisément?
4: Ah, je crois pas que ça va être beaucoup trop de misère parce que c'est déjà nos chums, nos amis. Ça fait déjà un bout de temps qu'on les connaît, puis on joue déjà de la musique avec quand on va faire des jams ou des choses comme ça avec eux. Là, ça va juste être la chimie sur l'estrade, puis la nouveauté d'avoir 2 autres gars sur l'estrade. Moi, j'ai hâte parce que ça va remplir plus l'estrade, ça va paraître plus gros, ça va paraître comme on monte des niveaux. Puis j'ai vraiment pas peur de voir ce qui va se passer avec le nouveau groupe. Il y a déjà des bonnes choses qui commencent à s'arriver. Puis on a déjà commencé à faire des vidéos, des pratiques, puis prendre des photos ensemble. Puis la chimie commence déjà à se bâtir. Puis on se parle quasiment chaque jour dans le groupe. Donc on continue à pousser, puis à venir plus proche. Puis que c'est 4 ou 6, je crois que Moyenne Rig, ça va tout être des frères, n'importe qui, qu'on ajoute dans le groupe, ça va venir un frère de Moyenne Rig, puis c'est ça que ça va être.
3: Alors, cet été, vous avez été pas mal occupé, vous avez pas mal voyagé aussi. S'il fallait tirer un bilan de ces mois d'été?
4: Oui, on a fait, je veux dire, comme 20 spectacles, 25 spectacles cet été, je veux dire. Je crois.
5: Ouais.
4: Mais on a été en France, on a été aux îles de la Madeleine pour la première fois. On a fait les festivals par ici. Je suis pas grand pour la première fois. Mercredi Show, on a retourné pour, je crois, c'est la 4e fois qu'on avait été. Mercredi Show à Dieppe. On a jouer pas mal partout.
3: Jérémy, tu veux compléter?
5: C'est que mon signal ne va pas couper là, oui. C'est notre troisième fois en France et on était vraiment fiers d'y retourner. Je trouve qu'on a eu vraiment une belle été cet été. Et j'ai juste hâte à la prochaine.
3: Bon, alors le prochain chapitre, il arrive donc à partir de 2027, effectivement. À quoi on doit s'attendre avec ce nouvel album et ce nouveau spectacle en 2027, hein, en comparaison, par exemple, avec le premier?
4: Ah, c'est chapitre 2. C'est chapitre 2 de Moyenne Ligue. C'est une nouvelle énergie, une nouvelle esprit, un nouveau spectacle. On rentre, ça va être... Tu vas voir, ça va être planifié de A à Z, puis ça va être quelque chose qu'on croit qui va apporter d'autres musiques acadiennes dans l'air, puis on croit que ça va... Que ça, on veut exploser, puis aller voir tout le monde le plus qu'on peut, puis on espère que le monde aime ça.
3: Alors, au niveau de l'écriture et de la préparation de ces nouvelles chansons, vous en êtes où aujourd'hui? Je sais qu'on a un peu de temps encore avant 2027, mais...
4: On est dans le processus d'enregistrer au studio tout de suite. On a déjà, 11 chansons ou 10 chansons de fait. Donc, Daniel Ouellet, il a sorti son écriture une autre fois, puis il a mis des chansons ensemble. C'est lui qui écrit pas mal, qui a écrit toutes nos chansons depuis le début, vraiment. Puis, c'était pas difficile pour lui d'ajouter deux autres membres, car on a ajouté les deux instruments qu'il a joué probablement le plus dans sa carrière de musique. Donc, il avait déjà les idées de sa tête avant même qu'on parlait d'ajouter deux autres membres. Puis, quand ça a venu à commencer à écrire de la musique, ben, t'aurais dû le voir, il était excité. Puis, des idées, ça sort comme rien pour lui. Donc, je crois qu'il y a des très, très bonnes chansons qui vont sortir.
3: Et alors, au niveau de l'enregistrement, est-ce qu'on sera sur un enregistrement un peu artisanal, comme ça avait été le cas pour le premier, ou est-ce qu'on franchit encore une étape là aussi?
4: Cette fois ici, on va avec quelqu'un qui... Je ne sais pas comment vraiment expliquer ça, là, mais oui, je crois que ça va être plus professionnel que... La dernière album, on va plus faire ça là, puis ça va plus avancer vite. On aimerait finir l'album le plus vite possible pour commencer la promotion, puis pratiquer les chansons, puis pratiquer le spectacle, puis tout bâtir qu'est-ce qu'on a rien d'un album.
3: Il y a du travail, on le sait. Hein. Les racines acadiennes dans tout ça, elles bougent pas, elles restent bien ancrées?
4: Toujours.
5: Absolument.
3: C'est la base même de Moyenne Rig, finalement.
4: Mmh.
3: Bon. On a eu la chance, nous, de voir une vidéo promotionnelle. On la garde secrète, on la montre à personne pour le moment. J'imagine que de votre côté, vous devez quand même avoir un peu envie de la partager.
4: Ah oui. On aimerait ça. C'est un bon vidéo, c'est un bon exemple. On envoie ça à des festivals et des places qu'on aimerait aller jouer, même à des radios pour faire sûr qu'il y ait moins de musique. Puis on va sortir des vidéos, je promets à tout le monde qu'il va y avoir des vidéos, des photos. Peut-être qui sait clair qui va se dévoiler dans la prochaine année. Puis ça s'en vient vite. On croit qu'on a beaucoup de temps, mais il n'y a pas beaucoup de temps de reste.
3: À quel moment le public va pouvoir voir ces extraits?
4: Je dois dire après Noël pour sûr. Je veux dire après nouvelle année 2027. Tu vois, on va commencer à peut-être bien faire des petites surprises ici depuis là. Mais vous allez savoir en pleine force en 2027 qu'est-ce qui s'en vient.
3: Bon, on a hâte en tout cas. Bonne route, Moyenne Rig, merci d'avoir pris le temps de venir nous en parler un petit peu. On a hâte de découvrir tout ça et sur scène et sur disque en 2027. Et puis en attendant, on va continuer à écouter Moyenne Rig à la radio. Merci messieurs.
4: Merci à vous.
3: On va patienter encore un petit peu pour avoir les nouvelles chansons de Moyenne Rig, les nouvelles vidéos et tout ça, mais ça va arriver très très vite.
2: Est-ce qu'on peut les avoir en primeur?
3: Bah nous, on a déjà une vidéo, donc...
2: Non mais est-ce qu'on pourrait...
3: On n'a pas le droit d'y passer.
2: Est-ce qu'on pourrait discuter avec eux pour les avoir une semaine avant tout le monde?
3: Je pense que ça devrait pouvoir se négocier. Après, une semaine, c'est pas beaucoup.
2: Ouais, mais c'est toujours... un mois. Ouais, non, mais un mois, je pourrais comprendre qu'ils disent non à un mois, alors qu'une semaine pour la radio, de là où ils ont grandi, où leur groupe est né, ça serait trop cool.
3: On en reparlera. À suivre, le campus de Campbellton qui se prépare pour sa rentrée. C'est dans un instant dans C'est l'actu des Maritimes.
2: Restez avec nous.
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2: C'est l'actu des maritimes. Bon appétit si vous êtes un petit peu en retard sur le repas.
3: Bah ouais, on a faim ici.
2: Il y en a qui sont au dessert. J'ai envie d'un yaourt, ça y est. Voilà, c'est comme ça.
3: T'as envie de yaourt.
2: Je parle de dessert, j'ai envie de yaourt. On voyage, on va aller faire un tour du côté de Campbellton, c'est ça ?
3: Moi, je voudrais un flan caramel, mais c'est bref. C'était pas ça le sujet de l'actualité d'aujourd'hui. Oui, on va faire un tour du côté de Campbellton avec Sébastien Ladouceur, notre confrère de Sommet FM, qui a pu faire une entrevue pour présenter comment va se passer la rentrée des classes à partir du 8 septembre sur le campus donc, du CCNB qui se trouve à Campbellton. On l'écoute tout de suite.
4: C'est bientôt la rentrée pour beaucoup d'élèves dans la région, partout dans la province, mais une particularité, c'est au CCNB Campus de Campbellton. Et là, on va s'entretenir avec Willy Traoré, qui est coordonnateur de la vie étudiante au CCNB Campus de Campbellton. Salut, ça va?
5: Oui, ça va bien, vous?
4: Oui. Comment ça va se dérouler, encore une fois, cette année?
5: Cette année, nous allons accueillir nos étudiants comme d'habitude quand même. Le matin, il y aura les kiosques. Les étudiants auront pour habitude de consulter tous les kiosques qui vont se présenter parce que ces kiosques seront toutes les entreprises locales. Et puis, en après-midi, nous aurons des activités collégiales. Nous aurons des activités de compétition, la célèbre course aux couleurs. On aura des activités de ping-pong, de tennis de table. Et c'est comme ça va se dérouler.
4: Puis, on voit ça gros, hein, à chaque année?
5: Oui. Il y a beaucoup d'engouement quand même par rapport à la rentrée. Les étudiants sont très heureux quand même de venir pour une première fois assister à cette rentrée parce que c'est la rentrée collégiale. Donc, il faut donner un maximum d'informations et puis il faut les imprégner au CCNB.
4: Est-ce que vous avez approché beaucoup d'entreprises ou organismes locaux pour assister justement à ce début d'année?
5: Oui, nous approchons des entreprises quand même, que ce soit les banques, que ce soit les entreprises.
4: Donc la ville aussi?
5: Oui, la ville aussi, tout le monde sera là quand même. Donc c'est pour ça.
4: Alors le tout va se dérouler le 8 septembre dans le gymnase, c'est bien ça?
5: Oui, dans le gymnase du CCNB de Campbellton.
4: Alors c'est à compter de 9h que les, on va dire les jeunes étudiants qui vont participer à cette rentrée scolaire?
5: Oui, à compter de 9h. Les étudiants pourront entrer au gymnase quand même. Les kiosques seront déjà installés, tout et tout. Et nous pourrons débuter la journée.
4: Y a-t-il beaucoup de nouveaux élèves qui arrivent cette année? Est-ce que vous avez des chiffres?
5: Je n'ai pas des chiffres approximatifs, mais il y a beaucoup d'étudiants qui viennent comme chaque année quand même. Et nous serons très heureux de les accueillir. Ouais.
4: Oui, puis aussi par la suite, le 10 septembre, c'est bien sûr le barbecue pour accueillir les nouveaux arrivants.
5: Oui. Le 10, ce sera le barbecue des mères quand même. Ça sera encore une occasion pour montrer à nos étudiants que nous sommes ravis de les accueillir au CCNB de Campbellton. Et ça sera le fun quand même de partager beaucoup d'expériences avec eux et de les accueillir. Ouais.
4: Il y a toujours une belle participation aussi pour cette activité-là.
5: Oui, il y a une belle participation parce qu'il y a les membres de la communauté qui viennent au CCNB et ils viennent montrer aux nouveaux arrivants que nous sommes là pour vous. On s'entraide entre nous, on vous donne des conseils pour faciliter votre intégration. Eux, on fait diverses activités quand même. Ça permet de renforcer les liens entre les étudiants et les membres de la communauté de Campbellton.
4: En tant que coordonnateur de vie étudiante, c'est quel genre d'activité que vous allez mettre sur pied, vous et votre communauté?
5: En tant que coordonnateur à la vie étudiante, il faut préciser que moi, je supervise la soirée étudiante du CCNB de Campbellton. Nous, on va s'occuper des activités de l'après-midi pour le 8 septembre. Et ces activités, on a la célèbre course aux couleurs, qui est une activité qui marque le CCNB de Campbellton comme toutes les années. Ensuite, nous aurons aussi des jeux de compétition, des jeux de ping-pong. On va diversifier les activités quand même pour que tout le monde puisse se sentir imprégné et intégré à Campbellton au CCNB. Donc c'est un peu ça quand même ce qui va se passer en après-midi.
4: Je te souhaite une bonne rentrée scolaire.
5: Merci beaucoup.
4: Sébastien Ladouceur, Sommet FM, IGL.
3: Voilà plein d'activités prévues pour faire sentir en tout cas aux étudiants qu'ils sont les bienvenus et pour pouvoir leur permettre de se rencontrer entre eux et de faire corps les uns avec les autres, je sais pas, d'avoir une bonne ambiance dès la rentrée. Ça me rappelle des bons souvenirs qui n'étaient pas il y a si longtemps mais qui commencent à faire quelques années, alors que pour toi Sébastien ça fait vraiment longtemps les souvenirs de rentrée.
2: Je sais pas de quoi tu parles. Moi je fais des rentrées tous les ans avec la radio depuis toujours.
3: Oui, mais c'est pas la rentrée d'école.
2: C'est des rentrées quand même, c'est pareil.
3: Moi, les rentrées universitaires, c'est quand même des bons souvenirs de bêtises et de...
2: Ça, je connais pas, je suis même pas allé jusque-là, moi. Tu vois, donc, Allez, c'est là que tu les maries, c'est fini pour aujourd'hui.
3: Oh.
2: On revient lundi,
3: mais on vous laisse avec plein de belles choses ce week-end.
2: Ouais, à commencer par cet après-midi, l'émission du retour avec Monsieur Maxime qui va débarquer, puis nous, on va rester dans le coin aussi, finalement.
3: Ouais, je pense, on n'est pas encore parti.
2: Il se passe des choses avec Red Delto aussi ce soir après 19h. Demain matin, vous avez rendez-vous avec Steve Harquel. Il y a des redifs de la Dosphère, des redifs de C'est un Canadien, puis une Française dans la fin de semaine. On a aussi rendez-vous avec Vibration Locale dimanche après-midi. Lundi matin, hey, attention.
3: Dimanche matin, t'as oublié.
2: Quoi?
3: Mais les joyeuses traveleuses à 11h30.
2: Oui, c'est
3: bah
2: vrai.
3: Oui, mais c'est des super voyages. Moi, j'adore. Faut pas, on les oublie pas. Je les adore.
2: Ouais, l'événement surtout, c'est lundi matin. 7h, 9h.
6: Il est de retour.
3: C'est François.
2: François le matin de retour à partir de 7h. Passez une belle fin de semaine, on revient lundi, bye bye.
3: Ben non, on revient cet après-midi.
2: Oui, mais il y a des gens qui écoutent que c'est l'actu des maritimes.
3: Alors, les actonautes à lundi, les autres à cet après-midi.
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6: Bonjour, ici Yannick Doiron, voici nos informations. La GRC de Nouvelle-Écosse a déclaré qu'il n'y avait pas suffisamment d'éléments pour porter des accusations après la mort d'un garçon de 13 ans tué par trois chiens en janvier. La police a indiqué que Drew Nickerson avait été attaqué par deux Cane Corsos et un Rottweiler alors qu'il circulait à vélo sur Upper Sandy Cove Road dans la localité de Wellstown, près de Shelburne. Il a succombé à ses blessures à l'hôpital le 5 janvier. Selon la police, l'enquête a notamment comporté l'examen d'images vidéo, des entretiens avec des voisins et des témoins, ainsi que l'analyse d'informations provenant du bureau du médecin légiste. Environnement Canada indique qu'une tornade a touché terre à l'île du Prince-Édouard mercredi après-midi. L'agence a précisé que la tornade de catégorie F0 a touché terre à Little Harbour, près de Souris. C'est la première fois qu'une tornade est enregistrée dans l'île depuis 2007. La tornade est accompagnée de vents atteignant environ 115 km/h. Marine Atlantic a officiellement pris possession de son tout nouveau navire affrété l'Île Rouge. La société indique que le navire se prépare à faire route vers le Canada et qu'il entrera en service entre la Nouvelle-Écosse et Terre-Neuve cet automne. Le traversier a une capacité de 900 personnes et compte 146 cabines pour les passagers. L'île Rouge doit son nom à une petite île située au large de la péninsule de Port-au-Port à Terre-Neuve. Le gouvernement fédéral a offert $1 million à NordSpace pour développer son port spatial à Saint-Lawrence et le gouvernement de Terre-Neuve-et-Labrador y contribue à hauteur de $4 million. Les gouvernements affirment que cette installation renforcera la capacité de lancement spatial du Canada. Selon un communiqué, NordSpace prévoit de créer 30 emplois hautement qualifiés dans les zones rurales de Terre-Neuve-et-Labrador d'ici 2028 et pourrait en créer plus de 200 d'ici 2035. L'achat local connaît un regain d'intérêt à travers tout le Canada alors que la contestation face aux droits de douane américains s'intensifie. Les consommateurs, désireux de soutenir les produits et les entreprises locales, échangent des conseils d'achat en ligne, tandis que les commerçants réactualisent l'étiquetage des produits soumis à des droits de douane ou d'origine locale dans leurs magasins. Margaret Chapman de Narrative Research explique que le mouvement d'achat canadien s'ancre de plus en plus dans les habitudes d'achat à mesure que les tensions commerciales s'aggravent et que les consommateurs cherchent des moyens de soutenir l'économie locale. Elle précise que des sondages ont montré que de nombreux consommateurs sont prêts à payer plus cher pour des produits canadiens, une tendance qui devrait s'amplifier à mesure que la guerre commerciale s'intensifie. Kim Furlong, présidente directrice générale du Conseil canadien du commerce de détail, prévoit que les détaillants chercheront de plus en plus à signaler les produits soumis à des droits de douane afin que les consommateurs puissent mieux comprendre les prix. Le gouvernement fédéral suit de très près la situation au Népal et en Chine après que 24 Canadiens ont été portés disparus à la suite d'inondations soudaines dans la région. Le premier ministre Mark Carney a déclaré que tous les Canadiens se trouvant dans la région devraient s'inscrire au programme Inscription des Canadiens à l'étranger. Il s'agit d'un service gratuit qui permet au gouvernement fédéral de contacter et d'aider ses citoyens en cas d'urgence à l'étranger. Le système d'enregistrement des Canadiens à l'étranger fait état de la présence de 820 Canadiens au Népal et de 5 Canadiens dans la région autonome du Tibet en Chine. Au sport course automobile, Franco Colapinto a suffisamment bien fait jusqu'ici en Formule 1 pour décrocher une prolongation de contrat chez l'équipe Alpine pour la saison 2027. Alpine a annoncé que le pilote argentin serait de nouveau le coéquipier de Pierre Gasly, qui avait prolongé son contrat jusqu'en 2028 l'année dernière. Au soccer, un mois après le début de la crise que traverse la FIFA, provoquée par l'échec de son projet de cession des droits de la Coupe du monde, Gianni Infantino a enfin reçu hier le soutien public d'un pays clé, l'Arabie saoudite, hôte de la Coupe du monde de 2034. La Fédération saoudienne de soccer a publié un communiqué sur les réseaux sociaux, indiquant qu'à l'heure actuelle, elle soutenait les efforts d'Infantino visant à rétablir l'unité mondiale dans le sport. Et au basketball, les Raptors de Toronto retireront le numéro 7 de Kyle Lowry lors de leur match du 10 janvier contre LeBron James et les 76ers de Philadelphie. Voilà ce qui compte.
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0: coup d'œil maintenant sur la météo pour Halifax et la région en cette journée de vendredi. On a rendez-vous avec de possibles averses de bruine et de la pluie en cette fin de journée. Les températures atteindront 25 degrés aujourd'hui. Elles redescendront jusqu'à 19 degrés dans la nuit. Mais c'est pour mieux remonter demain samedi. On a rendez-vous avec un ciel dégagé. Les températures atteindront 26 août pour la région d'Halifax.

Originaire de Rogersville, au Nouveau-Brunswick, Paul Hébert est issu d'une famille profondément musicale. Il se forme d'abord à la guitare, puis tombe sous le charme de la mandoline qui devient sa marque de fabrique. Il sort son premier album Ravage du temps en 2001, entièrement autoproduit, et se fait rapidement connaître dans l'un des rares francophones à s'imposer dans le milieu bluegrass.

Poliba propose une musique ancrée dans le bluegrass traditionnel avec une approche francophone unique. Il a notamment enregistré Ravage du temps, sorti en 2001, et Les pauvres riches en 2008, un album salué pour ses harmonies et ses collaborations avec des musiciens chevronnés. Il est parfois surnommé le roi du bluegrass francophone grâce à sa maîtrise instrumentale, sa voix posée et ses textes évocateurs.

Il reçoit le prix Rideau Acadie en 2007 pour l'album Les Pauvres Riches et il est régulièrement honoré dans les galas régionaux pour la qualité de son jeu et de ses compositions. Sa musique est aussi largement diffusée dans les radios communautaires de l'Atlantique, notamment dans les émissions mettant à l'honneur des racines et les traditions acadiennes.

Pour les bars, c'est la rencontre unique entre l'âme acadienne et la virtuosité du bluegrass. Avec ses textes profonds, ses envolées de la mandoline et sa passion pour la musique acoustique, il a su se tailler une place au port de le paysage musical. Une artiste authentique à découvrir ou redécouvrir. Sur ça, à la prochaine.

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3: C'est l'agenda communautaire. Le vendredi 23 octobre à 19h30, rejoignez-nous pour l'ouverture de la 15e édition du FrancoFest pour une soirée en musique avec le groupe acadien au son blues, rock et folk, les Blue Charms, et le groupe trad québécois, le Diable à 5. Rendez-vous à la Chaloupe au 3151 rue Oxford. Pour plus d'informations et pour acheter des billets, visitez eo-halifax.ca et cliquez sur l'onglet « Événements ». Le Centre de ressources des familles militaires d'Halifax et Région a le plaisir de vous inviter à participer à Blue Nose Bienvenue 2026, notre événement annuel de bienvenue à la communauté. Blue Nose Bienvenue rassemble les membres des Forces armées canadiennes, les vétérans, les familles et les partenaires communautaires pour une journée de découverte et de rencontre. Les participants pourront découvrir des ressources locales, des organismes communautaires, des clubs, des exposants, des démonstrations militaires, des activités familiales, du divertissement et bien plus encore. Rendez-vous le samedi 12 septembre à 10h au Sea King Club à Shearwater. Pour plus d'informations, écrivez à Serena Hou à engagement@ccgh.ca ou composez le 782-414-0387. Rejoignez le FrancoFest le vendredi 30 octobre dès 19h30 pour un spectacle intime avec la légende musicale louisianaise Zachary Richard à la salle Georges Cottreau à l'école du Carrefour à Dartmouth au 201 C avenue du Portage. Pour plus d'informations et pour acheter des billets, visitez eo-halifax.ca et cliquez sur l'onglet « Événements ».
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0: de Wellstown, près de Shelburne. Il a succombé à ses blessures à l'hôpital le 5 janvier. Selon la police, l'enquête a notamment comporté l'examen d'images vidéo, des entretiens avec des voisins et des témoins, ainsi que l'analyse d'informations provenant du bureau du médecin légiste. Environnement Canada indique qu'une tornade a touché terre à l'île du Prince-Édouard mercredi après-midi. L'agence a précisé que la tornade de catégorie F0 a touché terre à Little Harbour, près de Souris. C'est la première fois qu'une tornade est enregistrée dans l'île depuis 2007. La tornade était accompagnée de vents atteignant environ 115 km/h. Marine Atlantique a officiellement pris possession de son tout nouveau navire affrété l'île Rouge. La société indique que le navire se prépare à faire route vers le Canada et qu'il entrera en service entre la Nouvelle-Écosse et Terre-Neuve cet automne. Le traversier a une capacité de 900 personnes et compte 146 cabines pour les passagers. L'île Rouge doit son nom à une petite île située au large de la péninsule de Port-au-Port à Terre-Neuve. Le gouvernement fédéral a offert $1 million à NordSpace pour développer son port spatial à Saint-Lawrence et le gouvernement de Terre-Neuve et Labrador y contribue à hauteur de $4 million. Les gouvernements affirment que cette installation renforcera la capacité de lancement spatial du Canada. Selon un communiqué, NordSpace prévoit de créer 30 emplois hautement qualifiés dans les zones rurales de Terre-Neuve et Labrador d'ici 2028 et pourrait en créer plus de 200 d'ici 2035. L'achat local connaît un regain d'intérêt à travers tout le Canada alors que la contestation face aux droits de douane américains s'intensifie. Les consommateurs, désireux de soutenir les produits et les entreprises locales, échangent des conseils d'achat en ligne, tandis que les commerçants réactualisent l'étiquetage des produits soumis à des droits de douane ou d'origine locale dans leurs magasins. Margaret Chapman, de Narrative Research, explique que le mouvement d'achat canadien s'ancre de plus en plus dans les habitudes d'achat à mesure que les tensions commerciales s'aggravent et que les consommateurs cherchent des moyens de soutenir l'économie locale. Elle précise que des sondages ont montré que de nombreux consommateurs sont prêts à payer plus cher pour des produits canadiens, une tendance qui devrait s'amplifier à mesure que la guerre commerciale s'intensifie. Kim Furlong, présidente directrice générale du Conseil canadien du commerce de détail, prévoit que les détaillants chercheront de plus en plus à signaler les produits soumis à des droits de douane afin que les consommateurs puissent mieux comprendre les prix. Le gouvernement fédéral suit de très près la situation au Népal et en Chine après que 24 Canadiens ont été portés disparus à la suite d'inondations soudaines dans la région. Le premier ministre Mark Carney a déclaré que tous les Canadiens se trouvant dans la région devraient s'inscrire au programme Inscription des Canadiens à l'étranger. Il s'agit d'un service gratuit qui permet au gouvernement fédéral de contacter et d'aider ses citoyens en cas d'urgence à l'étranger. Le système d'enregistrement des Canadiens à l'étranger fait état de la présence de 820 Canadiens au Népal et de 5 Canadiens dans la région autonome du Tibet en Chine. Au sport course automobile, Franco Colapinto a suffisamment bien fait jusqu'ici en Formule 1 pour décrocher une prolongation de contrat chez l'équipe Alpine pour la saison 2027. Alpine a annoncé que le pilote argentin serait de nouveau le coéquipier de Pierre Gasly, qui avait prolongé son contrat jusqu'en 2028 l'année dernière. Au soccer, un mois après le début de la crise que traverse la FIFA, provoquée par l'échec de son projet de cession des droits de la Coupe du monde, Gianni Infantino a enfin reçu hier le soutien public d'un pays clé, l'Arabie saoudite, hôte de la Coupe du monde de 2034. La Fédération saoudienne de soccer a publié un communiqué sur les réseaux sociaux indiquant qu'à l'heure actuelle, elle soutenait les efforts d'Infantino visant à rétablir l'unité mondiale dans le sport. Et au basketball, les Raptors de Toronto retireront le numéro 7 de Kyle Lowry lors de leur match du 10 janvier contre LeBron James et les 76ers de Philadelphie. Voilà ce qui compte.
1: D'œil maintenant sur la météo pour Halifax et la région. En cette journée de vendredi, on a rendez-vous avec de possibles averses de bruine et de la pluie en cette fin de journée. Les températures atteindront 25 degrés aujourd'hui. Elles redescendront jusqu'à 19 degrés dans la nuit. Mais c'est pour mieux remonter demain samedi. On a rendez-vous avec un ciel dégagé. Les températures atteindront 26 août pour la région d'Halifax.
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3: Pas de problème.
1: Bonjour, non, pas de problème. Bonjour.
4: Bienvenue. Bonjour.
1: Ouais, il y a du monde pour cette émission du retour. Hein.
2: Non, ce n'est plus l'émission du retour, c'est l'émission d'avant la nuit.
1: D'accord.
2: On a décidé, j'ai décidé
1: tu renommes comme ça.
2: De moi-même, j'ai décidé de changer les noms.
1: T'as signé un papier pour ça?
2: Bien sûr, je vais okay. signer un papier.
1: Puis ah, tu vas, donc c'est pas encore fait.
2: Puis on va faire une conférence de presse.
1: Okay.
2: Puis on va, j'ai décidé aussi de changer les noms. On va changer le nom de la radio. Ça sera pas C98 ou C90, ça sera C91-1.
1: Ok.
2: Voilà, hein, on va faire simple. Voilà, j'ai décidé de tout changer. Je pense que je vais même changer mon nom. Je vais trouver.
1: Bon, il y en a bien qui changent des lacs. Hein, donc,
2: voilà. Exactement. Bonjour, auditeurs, auditrices.
4: Bonjour.
2: En ce vendredi.
5: Bonjour tout le monde.
2: Bonjour Maxime, bonjour Sébastien, bonjour Loïne.
6: Bonjour Laurent.
2: Est-ce que vous avez vu hier soir cette espèce de folie furieuse du président d'en dessous? Parce qu'on ne peut pas le nommer, c'est un peu comme Voldemort. Ah merde, tu l'as nommé du coup, zut. C'est quand même fou ce qui s'est passé, auditeurs, auditrices. Puis je pense que certains d'entre vous ont dû rigoler, d'autres peut-être moins. Moi personnellement, je suis resté, je sais pas, j'ai eu un moment de blanc dans mon cerveau, ça a fait tout vide. Je me suis dit à quel moment t'es président d'un pays, quel qu'il soit, et que tu te lances dans un truc comme ça de renommée parce que ça te fait plaisir. Et que t'as des gens, parce que c'est pas le président américain qui a écrit sa propre déclaration, imprimé les papiers, organisé la conférence de presse. C'est-à-dire que t'as peut-être 20, 30, 40, 50, 200 personnes qui ont travaillé là-dessus et t'en as pas un qui a levé la main en disant eh, les gars, on fait vraiment une connerie. Ça, c'est juste malade.
1: Et il avait fait la même chose avec le golfe du Mexique.
2: Ouais, mais une nouvelle fois, pour moi, le golfe du Mexique, c'était une annonce. Et que c'était pas un truc genre vas-y tu changes tous les livres d'histoire dès maintenant.
1: Ah si si, il a
6: ah, fait. Si, si. Mais c'est aussi parce que je pense que on est plus touché quand ça touche directement notre propre pays et quand tant que ça touche pas directement notre propre pays on n'est pas autant impliqué ou choqué par
5: affecté,
6: ce qui se passe.
5: Peut-être ouais.
2: Ouais,
6: pas le bon, fait que ce soit de l'Ontario choque beaucoup plus parce que ça touche directement le Canada et qu'on y habite et que c'est chez nous.
2: Ouais, je pense qu'on devrait nous changer le nom du lac Michigan. On devrait l'appeler autrement. Je sais pas. C'est-à-dire que quitte à y être, autant y aller.
1: Ouais.
2: Quitte à rester là-dedans, parce que voilà, puis c'est vendredi, puis le vendredi, on aime bien avoir un peu de fun quand même.
1: Va niaiser.
2: Voilà. Vas-y, Loïc.
6: J'ai l'impression de me retrouver dans un mauvais épisode des Simpsons.
1: Ah non, c'est South Park, c'est pire.
5: On dirait une parodie qui va beaucoup trop loin, complètement.
6: Mais ça me fait penser, est-ce que vous avez vu passer que le gars, le scénariste des Simpsons, il est candidat à la présidence des États-Unis pendant 2 ans. Il s'est déjà porté okay. candidat. Il a dit que justement, il avait prédit que Trump allait faire n'importe quoi, mais il n'avait pas prédit que lui, il allait se présenter.
1: Ok.
6: Dans les Simpsons. Et voilà.
2: Est-ce qu'il avait prédit qu'il allait être élu?
6: Que Trump allait être élu?
2: Non. Que bah le gars des Simpsons allait être élu.
6: Non, il n'avait pas prévu lui-même de se mettre là-dedans.
1: Est-ce qu'il avait prédit que Trump allait essayer de s'accrocher à son siège encore dans 2 ans?
6: Oh oui, quand même. Mais je trouve ça un peu drôle de se dire qu'il a écrit autant de trucs. Le scénariste des Simpsons, il a écrit plein de trucs dont on parle souvent parce que ça fait quoi la réalité maintenant. Il avait un peu prédit des trucs. Mais bref, je trouvais ça drôle comme parallèle. Bref.
1: On a des exemples de trucs à renommer, je crois. On en parle tout à l'heure.
2: Ouais. On va pouvoir en parler tout à l'heure. Mais vous allez voir, il y a toute une série de nouveaux noms parce que quitte à y être et quitte à faire n'importe quoi avec les noms de tout, bah, autant le faire et autant s'amuser avec.
1: Ouais.
6: T'as trouvé plein de super idées en plus.
2: Bah, moi, je ne les ai pas trouvées, je les ai trouvées sur Internet parce qu'il y a un historien, youtubeur, tiktoker, whatever, de Québec qui a lancé toute une salve de nouveaux noms. Puis ça va être l'occasion d'en rigoler certainement dans quelques instants.
1: Bon, on en parle dans un instant. Pour l'heure, vous écoutez Les Fils du Facteur. Et oh, ah, tiens, un hasard de la programmation. Ça s'appelle « Je suis pas américain ».
2: Ah bah voilà. Ah. Donc, t'as fait exprès ou c'est vraiment un hasard?
1: Oui, je l'ai fait exprès. Ah.
2: Allez, en avant, on s'envoie les Fils du Facteur. C'est un groupe de Suisse, pour information. Et on se retrouve
6: mais
2: juste
6: on
2: après.
6: A des avis communs, finalement.
2: Et c'est ça.

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0: Matt Boudreau à l'instant, c'était Élise. L'émission de l'avant de la nuit continue jusqu'à 18h.
1: Oui, c'est ça.
0: Jusqu'à 19h moins 1.
1: Voilà, 19h moins 1h.
0: Voilà.
1: Parce que pareil, on va changer le système d'heure aussi.
2: Mais 19h même dans moins 1 minute. Hein.
1: Ouais, mais là, tu commences à chipoter. Là.
0: Ça va devenir technique.
1: Donald Trump n'est pas arrivé à ce niveau-là. Hein bon. Enfin bon, du coup, oui, on revient sur cette petite chose. Puis c'est assez dingue parce que vous l'avez vu aussi, il y a un drame énorme qui s'est passé au Népal. Là. Et puis on est toujours en train de chercher des survivants. Puis j'ai revu encore des images ce matin. Puis c'est juste malade, là. Alors, pour information, hier, dans l'émission de Avant la nuit, c'est vachement dur, en fait, de faire ça. Loïn et puis Maxime, vous avaient une espèce de débat de savoir, voilà, pourquoi est-ce que les gens avaient filmé tout ça au risque de perdre leur vie. Et en fait, il y a eu l'explication un petit peu ce matin, en tout cas dans la personne qui était interviewée, que j'ai vue aux infos ce matin, qui disait qu'en fait, les gens n'ont pas été prévenus.
0: Okay.
1: Les gens ne savaient pas. Les gens savaient qu'il y allait avoir une crue. Mais en fait, les gens attendaient une crue, pas genre la crue du siècle, pas le machin qui allait te noyer un village, détruire tous les bâtiments et raser tout. Ils n'avaient pas ça en tête. C'est pour ça qu'en fait, les gens ont continué à filmer jusqu'au dernier moment parce qu'en en fait, ils ne savaient pas ce qui allait leur tomber sur le coin de la gueule.
2: Mais après, ils l'ont vu. Moi, j'ai une vidéo en particulier où tu voyais bien venir que c'était la cata, quoi.
1: Ouais, mais c'était trop tard. C'était déjà trop tard. C'est comme.
2: Ouais, t'avais tout le monde qui courait sauf un pecno qui prenait une.
1: Ouais, mais après.
2: Je ça fou.
1: Moi, je pense que t'as. Pas bon. Du coup, je sais plus où est-ce que j'en allais, mais oui, j'en allais sur le fait qu'il y a cette grande catastrophe qui est arrivée, puis que, comme par hasard, quand il se passe des gros trucs dans le monde, il y a le président d'en dessous qui lève la main, puis qui fait un truc en mode oh, l'attention n'est pas sur moi, je vais trouver quelque chose pour qu'on parle de moi. Et là, bah, comme de par hasard, hier, il a trouvé le truc de changer le nom du lac Ontario en lac America. Voilà, alors je sais pas. Enfin bon.
0: Ça s'appelle un caca nerveux.
1: Ça s'appelle un caca nerveux. Alors justement, en parlant de caca nerveux, puis de chances de mots qu'on pourrait changer dans notre quotidien, finalement. Je suis tombé sur une publication, comme je vous disais, d'un gars qui s'appelle Jonathan Le Prof. Puis je vous le cite parce qu'une nouvelle fois, je vais citer ce qu'il a proposé. Donc, vous connaissez tous le fameux poulet frit du Kentucky. Le ouais. Fameux KFC.
2: Mais là, pour le coup, on l'a déjà renommé. Bah, on n'a pas gardé. C'est un débat, il y a plein de mots qu'on
1: change. Pour le Québec, mais pas pour le reste. Juste pour le Québec.
2: Ouais, mais il y a plein de mots aussi qu'on change comme ça. Genre, il y a plein de mots de ville et tout qui sont.
1: Donc là, ça deviendrait le poulet frit de la Saskatchewan.
3: Ok.
1: Ok. L'Alaska, vous voyez, hein, l'Alaska, c'est un État américain.
3: Bien sûr.
1: Bah, on le changerait, puis on l'appellerait le Yukon du Pacifique.
3: Ok.
1: Seattle ne serait plus la ville de Seattle, vous savez, la fameuse ville de Grey's Anatomy. Ça serait le Vancouver d'en bas. qu'est-ce que j'ai d'autre comme truc comme ça hop là. Air Force One, vous savez le fameux avion d'Harrison Ford dans ouais. Le film hein, qu'Harrison Ford arrive à sauver. Ça serait Air Canada 1.
3: Ouais.
1: Hollywood, ça serait Vancouver Studio, ce qui au final est même pas faux parce que vous savez que beaucoup de productions américaines sont tournées à Vancouver ou sont tournées à Toronto.
3: Ouais.
1: Les États-Unis d'Amérique deviendraient les provinces américaines du Canada. C'est why not, hein, quitte à. Voilà. Qu'est-ce que j'ai d'autre pour vous? La fameuse marque American Eagle. Je ne sais pas si vous allez faire votre shopping, peut-être sur cette fin de semaine. Vous connaissez American Eagle. Ben, on va le changer, puis on va appeler Bernage du Canada. Bon, c'est moins sexy. Hein. Tu vas où faire ton shopping? Oh, ben, je vais faire mon shopping chez Bernage du Canada.
2: Mais tu vois, quand on parle du Canada de vers chez nous on appellerait plus ça à Saint-Jean, ce serait plutôt les goélands, tu vois.
1: Oui. C'est, après, tu peux le. Voilà, tu peux le changer. Le fameux Boston Cream. Qu'on retrouve chez Tim Hortons, ça s'appellerait maintenant le crème de Montréal. Le Central Park, on l'appellerait parc de Mont-Royal de New York.
0: Moi, j'aime bien comme il veut renommer la Louisiane.
1: Vas-y, la Louisiane, c'est pas mal. Vas-y, vas-y.
0: L'Acadie tropicale.
1: Voilà, l'Acadie tropicale. Le Empire State Building, la tour CN de New York, la CN Tower de New York.
0: Ouais.
1: Parce qu'effectivement, nous, on a une CN Tower à Toronto. Qu'avons-nous donc ? Uncle Sam, cela allait pas mal. Alors, Uncle Sam, ça deviendrait mon oncle Sam le Bosseron.
0: Voilà. C'est parfait.
1: Le 4th of July, donc vous savez, le fameux jour de l'indépendance américaine, deviendrait le after de la Saint-Jean américaine. Wink wink à nos amis québécois.
0: Thanksgiving.
1: Voilà, Thanksgiving américain. Action de grâce en retard.
0: C'est parfait.
1: Voilà, et ainsi de suite. Et en fait, c'est vrai que quand tu regardes ça, tu te dis, mais à la rigueur, pourquoi pas ? Je veux dire, pourquoi est-ce qu'on ferait pas des trucs comme ça?
3: Bah, si on veut jouer, on va jouer.
2: Mais voilà. Est-ce qu'on le fait pas déjà un peu quand tu penses à des villes comme London, qui s'appelle Londres? Il y a quand même des... Enfin, c'est un truc que moi qui m'avait floqué sur d'autres plans, où on va pas forcément nommer les villes ou les pays de la même manière qu'ils sont nommés dans ces villes et ces pays.
1: Bah, parce que t'as une traduction liée à la langue aussi, certainement.
3: Bah, l'Allemagne.
1: Ouais, l'Allemagne. L'Allemagne en français, Germany en anglais, Deutschland en allemand.
2: Ouais, et ça, ouais. Je me posais la question à quel moment il y a quelqu'un qui a dit bon, bah ça, on va l'appeler l'Allemagne, tu vois.
1: Bah, c'est peut-être un peu parce que Deutschland, c'était compliqué à prononcer.
2: Non, mais c'est pas...
3: même les Belges le font, ils ont renommé Lille.
1: Ah bon, la ville de Lille?
3: Ça s'appelle Rijssel.
4: Oui, complètement.
1: Ça s'appelle comment?
3: Rijssel.
4: Rijssel, ouais. C'est
3: Rijssel,
4: ça.
3: Ouais.
1: Ok. Et donc les Belges l'appellent comme ça?
3: Ouais.
1: Bon.
3: Ouais.
1: Mais est-ce qu'ils ont pris un amendement?
3: Est-ce qu'ils ont signé un décret?
1: Voilà, est-ce qu'ils ont signé un décret pour ça? Enfin bon, en tout cas, auditeurs, auditrices, vous l'avez compris, on est en train de niaiser, puis c'est vendredi, puis on a un peu de fun avec une situation qui est quand même juste complètement débile. Si vous avez des idées de choses qui nous viennent des États-Unis et puis vous voudriez le renommer, envoyez-nous ça sur les réseaux sociaux, ça nous fera plaisir de vous lire.
3: Instagram, c'est média, tiré du bas, c'est ma radio.
2: Il a réussi sans se tromper, bravo.
3: Mais arrête, ça fait 3 jours, je ne me suis pas trompé.
1: Mais donc voilà, et n'hésitez pas, franchement, ça nous fera plaisir. Puis si vous n'avez pas Instagram, vous avez d'autres plateformes, on vous en parlera un peu plus tard. Comment j'ai pitché quelque chose. Vous pouvez envoyer ça à direction@commercialcmedia.ca. Okay.
3: Allez, qu'est-ce qu'on écoute dans un instant? Je vous laisse choisir.
1: Oh, bah, je ne sais pas, moi... Un petit morceau des Hey Babies, moi j'aime bien les Hey Babies. Californie, tiens.
3: En Californie, c'est dans un instant, ça se passe sur les ondes de vos radios communautaires. Bougez pas, on revient pour l'émission d'avant la nuit.

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On verra le soleil se lever, peut-être deux fois dans la même journée. 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

0: Les rats de swamp à l'instant, c'était une frette.
1: J'ai cru que t'avais dit les rats, genre le dessin animé de quand on était petit.
0: Non, rien à voir.
1: J'ai eu peur.
2: Une frette, il parlait d'une petite rotteuse qu'on boirait en fin de journée un vendredi.
0: Une frette canadienne, par contre.
2: Ah bah oui, obligatoire. Avec de l'aluminium canadien.
0: S'il vous plaît. Mm-hmm. Même si les canettes ont été fabriquées de l'autre côté.
2: Ah bah ça, c'est un autre sujet. Je sais pas comment on va s'en sortir de ça. Donc vous vouliez parler de consommation, c'est ça ?
1: Ben non, mais hier on a parlé de consommation locale et ça fait écho à toute la situation commerciale dont on parlait il y a quelques instants entre le Canada et les États-Unis. Et on parlait du fait que consommer local, c'était un peu, c'est pas la solution miracle, mais c'était déjà un pas en avant pour permettre à nos entreprises locales de faire un peu plus de rentrée d'argent et de survivre un peu mieux à toute cette guerre commerciale. Et je me suis dit, mais pour les gens qui habitent ici au Nouveau-Brunswick, en Nouvelle-Écosse, il y a consommer local, mais il y a aussi une donnée, je trouve, à la lumière de tous les événements climatiques qu'il y a ces derniers temps autour de nous et dans le monde. Peut-être que la volonté d'être un peu plus environnementalement parlant...
2: T'es en train de t'embrouiller, là.
1: Non, il y a une...
3: C'est
1: une certaine... Tu dis que tu peux faire peut-être un effort à l'environnement, et je trouve que les événements qu'il y a eu dernièrement au Népal, où on a vu beaucoup parler des feux de forêt en France... Tu dis que tu dois peut-être
2: faire... Et aussi au Canada, éventuellement, sur un malentendu.
1: Oui, non, mais... Oui. Évidemment. Mais ça fait un peu un appel où tu te dis genre, waouh, qu'est-ce que je peux faire pour éviter que ce genre de situation se reproduise et qu'est-ce que je peux faire à mon échelle ? Et l'un des trucs, c'est une tendance qui s'appelle l'upcycling, qui est le fait de réutiliser des objets et de changer leur utilisation complètement. C'est-à-dire que c'est pas juste aller en friperie racheter un t-shirt et le porter en t-shirt de seconde main, c'est prendre un meuble et en faire autre chose qui serait pas son utilisation première. Prendre une échelle et en faire une étagère.
0: Okay.
1: Prendre une boîte de conserve et en faire un pot à crayon.
0: Moi, dans le genre, un jour, j'avais fait un lit avec des palettes.
1: Voilà, ce genre de truc.
2: Par exemple.
1: Et il y a plein d'idées trop cool, je trouve, de choses à faire comme ça. Genre, il y a de plus en plus, ça se développe. Je sais pas, j'en ai vu beaucoup sur les marchés locaux. Les bijoux avec de l'argenterie, des couverts et les gens qui réutilisent pour faire des bijoux.
0: Tu fais un collier de fourchette.
1: Oui. Non, c'est pas ça, souvent c'est des bagues.
0: Okay.
2: Pour celles et ceux qui sont parents, vos enfants vous ont certainement fait un jour un collier de nouilles. Ouais. Bah là, t'as le collier avec tes cuillères de chez Ikea.
0: Poussé
1: mais non, c'est avec de l'argenterie, c'est des choses avec les couverts en argent de tes arrière-grands-parents.
2: Okay.
1: Que tu
2: oui,
1: fais
2: non,
1: en collier, enfin non, pas en collier, en bracelet ou en bague souvent.
2: Moi j'ai un problème avec tous ces trucs-là, puis après vous me direz si vous êtes d'accord ou pas, mais... Le fait de consommer local, pour moi, c'est que t'as un circuit court, ce qui te permet de pas avoir des fruits, par exemple, qui viennent de l'autre bout de la terre, ouais. Puis qu'on te vend en bio. Hein. J'ai acheté des pommes bio qui viennent d'Argentine. Uh-huh. Je sais pas comment elles peuvent être bio. Hein.
1: Elles ont utilisé beaucoup de kérosène.
2: Voilà, elles ont un impact environnemental plus important que leurs Swift.
0: Elles ont poussé bio.
2: voilà. Et puis, on sait que le bio à droite, c'est pas le même bio qu'à gauche, hein, parce que les règles sont pas les mêmes. Non, moi, le truc qui me dérange, c'est surtout la donnée de tarif. C'est-à-dire qu'on est en train de demander aux gens de faire un effort, d'acheter local, de soutenir une économie, etc., etc. Vous pouvez pas demander aux gens d'acheter des fruits qui viennent du champ d'à côté deux fois le prix.
1: Des fruits qui viennent
2: de l'autre bout de la terre. Ça marche pas.
0: Non.
2: Et là, c'est pareil pour tout ce que tu disais, là, de upcycling, etc., etc. On est bien d'accord que tu utilises des vieux matériaux pour en faire des nouveaux. Alors après, effectivement, il y a une donnée créatrice, puis ça, je veux pas enlever ça aux artistes, là. Mais il n'empêche que, pourquoi est-ce que j'irais payer un bijou fait avec des choses de deuxième, troisième, quatrième, cinquième main plus cher qu'un bijou neuf? C'est juste ça, moi, qui marche pas dans ma tête. Et c'est pour ça que j'ai un problème. Je m'excuse, juste une seconde. C'est pour ça que j'ai un gros problème avec les boutiques vintage, où on arrive à te vendre un vêtement de 1947 qui a été porté par 92 personnes et que tu vas payer 10 fois le prix du même article. Ah, effectivement, pas de 1947, qui est dans le magasin d'à côté. Puis ça, dans ma tête, ça marche pas. C'est-à-dire qu'il y a une balance qui se fait pas. Et une nouvelle fois, c'est toujours le consommateur qui paye. Puis je trouve ça un peu dommage.
1: Je suis assez d'accord. Après, tu vois, pour le truc on parlait de l'argenterie et tout, c'est des bagues en argent, ça coûte actuellement très très cher. Et si t'achètes une bague avec le dos de la cuillère, par exemple, ou de la fourchette, ça va te coûter moins cher que d'acheter une bague en argent pour la quantité d'argent. Tu vas payer de l'argent parce que ça va demander du temps au créateur ou à la créatrice. Mais ça sera quand même moins cher qu'une bague en argent neuve à faire. Mais je suis d'accord que certains revendeurs se font vraiment de l'argent là-dessus en te vendant des trucs qui coûtent extrêmement cher. C'est pour ça que je ne vais pas acheter n'importe où. Mais à l'inverse, il y a aussi des vêtements de nos jours qui viennent de multinationales et qui ne sont pas de très bonne qualité et que tu vas garder un an, alors que si tu achètes un truc porté par 150 personnes, tu sais que la qualité, c'est de la bonne qualité et que ça, tu peux le garder beaucoup plus longtemps. C'est pas toujours le cas.
0: En tout cas, le matos a fait ses preuves dans le temps.
1: C'est pas toujours le cas, c'est vrai. Mais il y a certaines friperies ou magasins de seconde main où tu sais que ça va pas être extrêmement cher parce qu'ils vont pas en abuser. Et les vêtements que tu vas acheter, tu vas pouvoir les porter très longtemps parce que c'est une qualité qu'on fait plus vraiment maintenant avec toute la fast fashion.
0: Le débat se poursuit dans un instant, juste après Jacobus. On écoute Photos sur moi maintenant.
4: Lights, merci pour la photo où je vais poser. Camera, lifestyle, photo.

0: Jacobus, photo sur moi, on était en plein débat consommation, upcycling, surconsommation. Est-ce que Maxime a un avis sur ces histoires-là ?
1: Moi, je rejoins Laurent. Merci, sur Maxime. Le fait notamment d'avoir certaines enseignes qui, en fait, jouent sur le vintage et qui, en ce sens, vont te proposer des tarifs qui sont indécents, en fait. Donc, ça rejoint tes arguments. Et pour le coup, j'aime pas aller en friperie et me dire de trouver un super polo d'une marque X ou Y que je cherchais, ou un super pantalon. Sauf qu'en fait, il coûte trois fois le prix. Ou alors, il est enfin, en fait, c'est le même prix en neuf qu'en recyclé. Et tu te dis, bah, en fait, mince, là, il y a un truc qui va pas, que j'apprécie pas vraiment. Alors que justement, moi, quand je vais en seconde main, c'est pour essayer de trouver quelque chose qui est économiquement sympa et qui, en plus, garde une qualité de dingue, quoi.
0: Non, je suis d'accord sur le fait que la seconde main devrait pas coûter plus cher que le neuf.
2: Mais après, c'est
0: maintenant,
2: pareil,
0: dépendamment, s'il y a un travail sur la matière, je reprends l'exemple des bijoux que donnait Loïc tout à l'heure, ça me choque pas. Parce que pour le coup, il y a un truc en plus, il y a une plus-value, il y a une transformation, il y a un travail qui a été fait.
2: Ok. Mais du coup, moi, je reviens sur mon histoire de pied. Hop là.
3: Ça peut être aussi cher, mais pas plus, je trouve.
0: Ouais, mais ça pourrait, selon le travail qui est fait dessus.
3: Ça dépend.
0: Mais
2: tu vois, moi, je trouve. Enfin, en fait, une nouvelle fois, c'est donné de consommer local. Je trouve que le nom a quand même bon dos. C'est-à-dire que sous principe que tu mettes le drapeau d'un pays dessus ou le fait que ce soit proche de chez toi, tu dois être encore plus taxé par rapport à ça. Puis ça, moi. On est au Nouveau-Brunswick, puis en Nouvelle-Écosse, puis vous savez, nous, on a une ressource ici qui s'appelle le homard, puis moi, j'adore manger du homard. Puis il y a 30 ou 40 ou 50 ans, le homard, ça coûtait moins cher que d'acheter une tranche de jambon ou d'acheter un burger de bœuf, OK ? Puis aujourd'hui, c'est plus ça, alors que la ressource, elle est toujours là, et qu'une nouvelle fois, on est tributaire des marchés internationaux, et qu'aujourd'hui, bah, certainement, et même fort à parier, qu'un acheteur chinois va payer son homard du Nouveau-Brunswick moins cher que nous, alors que nous, en fait, le gars, il l'a pêché genre en face de chez moi. Mm-hmm. Et ça, je trouve ça aberrant. Et à un moment donné, bah, là, je sais qu'il
0: s'est passé... Ouais, mais parce que ton acheteur chinois, il va pas en acheter deux des homards, il va en acheter des milliers.
2: Ouais, mais à un moment donné...
1: Il va en acheter 500, c'est clair.
2: À un moment donné, si les homardiers... Tu sais, il y a quelques années de ça, c'était il y a 3-4 ans, on a eu le homard à un prix vraiment genre... hyper cheap. Là. Ouais. Je crois que c'était pendant la Covid ou je sais plus, c'était genre 7 dollars la livre.
0: Moi je l'ai vu à 7,50 à l'île du Prince-Édouard.
2: Voilà, 7,50 la livre de homard. Genre là tu pourrais manger du homard tous les jours. Là,
0: ouais, je l'ai fait.
2: Mais le truc qui est dingue, c'est que tu te retrouves avec des homardiers qui te disent ouais, bah nous le bon prix ça serait, je dis une connerie, 8 dollars la livre. Bah écoute, buddy, mets-toi sur le parking en bas là, puis moi je vais t'acheter 10 kilos de homard là. Je veux bien l'acheter à ce prix là. Donc là, lui, il le vend 8, mais le magasin te le vend 17, puis il est vendu aux Chinois 5, puis, tu sais, c'est juste pas logique. Une nouvelle fois, on nous dit, dans les provinces maritimes, bah, vous avez pas de fruits, pas de légumes. C'est vrai que nous, sortis des pommes de terre, des pommes, on n'a pas grand-chose. Puis, sortis de la nourriture, bah, effectivement, on n'a pas d'élevage de bœufs chez nous, hein, ça n'existe pas. On a éventuellement du poulet, puis après, on a du homard, du poisson, du truc. Bah, c'est pas grave, changeons nos habitudes alimentaires, puis mangeons du homard et du poisson. Puis les gens qui veulent du bœuf, bah, ils vont payer 10 fois le prix parce qu'il n'y a pas de bœuf. En fait, c'est juste ça, c'est juste une acclimatation de l'endroit dans lequel tu vis.
0: Non, mais là où ils ne peuvent pas te le vendre comme ça, c'est qu'il y a dans des accords, les contrats qui sont signés avec le supermarché, avec l'acheteur chinois, etc. Ils doivent fournir un volume et s'ils te vendent à toi au bon prix, ils n'ont plus de quoi fournir le volume aux autres.
2: Ouais, mais pendant ce temps-là, on me dit quand même d'acheter local.
0: Oui.
2: Donc à ce moment-là, bah moi je vais acheter du homard chinois. Bah non mais, alors ouais. je prends un autre exemple.
1: Au final, sera ton homard de chez toi en fait.
3: Qui sera
2: revenu et moins cher. Non mais je vais vous donner un exemple tout bête. Moi j'aime beaucoup manger du poisson. Puis quand je suis arrivé dans les maritimes, je me suis dit, hey, trop cool. On est en plein dedans, zone de pêche partout. Du poisson, il va en avoir plein les étals. C'est marrant, c'est pas vraiment le cas. Même pas du tout. Mais par contre, quand tu vas chez Sobeys, là, tu veux acheter du cod, du cabillaud. Puis le cabillaud, c'est devenu cher, hein, mais c'est cher partout dans le monde. Là. C'est un poisson qui est devenu luxe. Alors ce qui est marrant, c'est que du cabillaud du Canada, il n'y en a pas. Par contre, du cabillaud qui vient de... Alors je ne sais plus d'où est-ce que j'ai vu qu'il venait. On va dire un cabillaud chinois. parce que le cabillaud il se balade, hein, il s'en fout des frontières là. Le cabillaud chinois coûte moins cher, mais quand je dis moins cher, c'est genre freaky moins cher que du cabillaud canadien. Puis là, tu fais mon pêcheur du Nouveau-Brunswick de chez Liac, là il est parti, il est arrivé jusqu'à Pékin, et t'avais pêché son petit poisson, puis il est revenu, puis c'est moins cher. C'est illogique. Donc à ce moment-là, juste achetons local, ok, mais au bon prix aussi. Voilà quoi.
0: Le problème reste le même, c'est le bon prix.
3: Oui. Le capitalisme.
2: Et c'est parti, le capitalisme.
3: Non, mais c'est parce que t'as une dynamique des prix qui est mondiale et qu'on priorise jamais le local.
2: Bah donc c'est pour ça que tu peux pas demander aux gens d'acheter local. C'est pour ça que là, quand j'entends tout le monde qui est là, acheter local, acheter local, acheter local, oui. Mais
3: dans la mesure du possible.
1: Ouais, les remarques n'ont pas de sens, hein, c'est clair.
2: Et puis une nouvelle fois, ton kilo de pommes local ne peut pas être au même prix que des pommes qui viennent de l'autre bout de la terre. Ça marche pas.
3: Surtout si tu vas le ramasser toi-même.
2: Ah bah ça, si tu veux le ramasser, ça c'est encore un autre sujet. Mais bon, tu sais, normalement, voilà, on n'a pas beaucoup de ressources nous ici. Bah les ressources qu'on a, on les a en profusion, si on peut dire ça comme ça. Donc bah allons-y là, mangeons du homard et des patates.
0: On peut faire plein de trucs avec ça. Dans un instant, ça s'appelle on va fêter ce soir.
2: Bah tiens, c'est vendredi, avec une petite frette.

0: minute 40 de quoi?
1: 2 minutes 40 pour parler.
0: Non,
1: après,
0: c'est
1: 3
0: minutes
1: coupe.
0: Moins 20 secondes.
1: Non, ouais, bah, c'est pareil, je vous coupe. Moyenne rig à l'instant, on va fêter
0: ce soir.
1: Pourquoi tu
0: n'as pas le droit de faire ça?
1: Si, parce qu'après, il faut faire les infos, la météo, tout ça à 15h.
0: Ah oui, parce qu'il faut qu'on ait des revenus publicitaires éventuellement pour
1: pouvoir acheter
0: payer,
1: des produits américains.
0: Du coup, on parlait de quoi?
1: Bah, on parlait de consommation.
2: Local. Mais je pense que c'est aussi une question de culture, parce qu'on parlait du fait qu'ici, c'est pas forcément pratique d'acheter local et qu'il y a une dynamique de supermarché. On en parlait hier que moi, mes habitudes de consommation sont carrément changées en arrivant ici au Canada. Parce qu'il n'y a pas autant de vendeurs spécialisés ici. De petits bouchers, de primeurs, de genre boulangers.
3: C'est beaucoup moins détaillé, ouais, complètement.
2: Il y a beaucoup moins de ventes au détail
3: ouais.
2: Et au local. Et donc, c'est beaucoup plus difficile de le faire ici que ça pouvait l'être, en tout cas en France, de pouvoir aller voir des personnes qui étaient spécialisées dans leur domaine et qui avaient de la nourriture locale.
1: T'en as, il faut aller sur les marchés.
0: Ouais, après, ça dépend des endroits. Parce que là, tu vois, par exemple, si t'habites à Halifax, freaking Halifax, t'as tout ce qu'il te faut.
2: Il y en a, oui.
0: Je veux dire, tu vas trouver ton boucher, ton poissonnier, ton fromager. Il n'y a pas de souci.
2: Ça dépend où t'habites.
1: Mais voilà. Si tu vas sur le marché de Fredericton, tu trouves tout aussi. Hein.
0: Ah oui, totalement. Totalement. Bon, après, c'est local, mais tu le payes 10 fois le prix, là. Mais,
1: c'est un problème.
0: Mais voilà. Mais
3: le prix est local, finalement.
0: Voilà, le prix est local. Et puis, le local est devenu un argument de prix. Alors que, non. Dans ma tête, ça ne vient pas comme ça.
2: Non, mais c'est ça. Mais je trouve que c'est quand même moins répandu ici et moins. Normal,
3: c'est moins dans les coutumes, finalement.
2: C'est moins dans les coutumes, et du coup, effectivement, ouais. Le local devient un truc hyper avec des prix énormes, alors que c'est pas forcément le cas dans d'autres pays du monde.
0: C'est vrai qu'on n'a pas un choix non plus folie. Mais ce qui est intéressant aussi, c'est que bah, du coup, tu changes tes habitudes de consommation, puis on en parlait tout à l'heure.
2: T'arrêtes de manger de l'ananas.
0: Mais non, ils sont super bons les ananas, je suis désolé, ils viennent du Costa Rica, de l'Équateur, ils sont super. Mais tu sais qu'ils viennent de là, puis il n'y a pas de souci, c'est un ananas. C'est le mec essaie de te vendre un ananas canadien. Je sais pas ce qu'il a fait.
2: Et
0: fumé,
2: manger là, mais... de saison. Hein. Qu'est-ce qu'on pense de manger de l'ananas? Peut-être on en parlera la prochaine heure, mais manger de l'ananas au mois de décembre, on en pense quoi?
3: Alors que je mange que des kiwis et des bananes toutes les saisons, 24 heures sur 24.
0: C'est vrai? Alors, et moi, je mange du raisin,
3: je te jure,
0: toute l'année.
3: Mais ouais, mais il y a tout le temps ce fruit ou ce légume qu'on n'arrive pas à se détacher, en fait, ouais. Finalement.
0: C'est vrai que moi,
3: hiver ou en été, je m'en fiche, tu vois.
2: Je suis à peu près les saisons. J'ai vraiment mes fruits d'hiver, mes fruits d'été, mes légumes d'hiver, mes légumes d'été.
3: Ah, mais c'est toi qui as raison.
0: Bah, sauf que l'hiver, je veux dire que l'hiver est quand même vachement long, hein. Alors, qu'est-ce qu'on a au menu? Pommes de terre, navets ou choux? J'hésite entre les trois. Cette semaine, ce sera navets. On va se régaler.
2: Il y a certains légumes que tu peux acheter en avance et les congeler, et trucs comme ça, pour les avoir de saison aussi.
0: Ah, c'est vrai. Ouais. D'ailleurs, ça, c'est un super bon conseil, parce que je sais que peut-être que sur cette fin de semaine, vous cuisinerez. Nous, cette semaine, on a fait Je vais pas trouver le mot.
1: Bon, bah écoute,
2: on en
1: parlera
2: dans quelques temps.
1: Nada Surf pour la suite, ça nous amène jusqu'à 15h.

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4: Bonjour, ici Jannick Doiron, voici nos informations. La GRC de Nouvelle-Écosse a déclaré qu'il n'y avait pas suffisamment d'éléments pour porter des accusations après la mort d'un garçon de 13 ans tué par trois chiens en janvier. La police a indiqué que Drew Nickerson avait été attaqué par deux Cane Corsos et un Rottweiler alors qu'il circulait à vélo sur Upper Sandy Cove Road dans la localité de Wellstown, près de Shelburne. Il a succombé à ses blessures à l'hôpital le 5 janvier. Selon la police, l'enquête a notamment comporté l'examen d'images vidéo, des entretiens avec des voisins et des témoins, ainsi que l'analyse d'informations provenant du

0: et qu'il entrera en service entre la Nouvelle-Écosse et Terre-Neuve cet automne. Le traversier a une capacité de 900 personnes et compte 146 cabines pour les passagers. L'île Rouge doit son nom à une petite île située au large de la péninsule de Port-au-Port à Terre-Neuve. Le gouvernement fédéral a offert $1 million à NordSpace pour développer son port spatial à St. Lawrence et le gouvernement de Terre-Neuve et Labrador y contribue à hauteur de $4 million. Les gouvernements affirment que cette installation renforcera la capacité de lancement spatial du Canada. Selon un communiqué, NordSpace prévoit de créer 30 emplois hautement qualifiés dans les zones rurales de Terre-Neuve et Labrador d'ici 2028 et pourrait en créer plus de 200 d'ici 2035. L'achat local connaît un regain d'intérêt à travers tout le Canada alors que la contestation face aux droits de douane américains s'intensifie. Les consommateurs, désireux de soutenir les produits et les entreprises locales, échangent des conseils d'achat en ligne, tandis que les commerçants réactualisent l'étiquetage des produits soumis à des droits de douane ou d'origine locale dans leurs magasins. Margaret Chapman, de Narrative Research, explique que le mouvement d'achat canadien s'ancre de plus en plus dans les habitudes d'achat à mesure que les tensions commerciales s'aggravent et que les consommateurs cherchent des moyens de soutenir l'économie locale. Elle précise que des sondages ont montré que de nombreux consommateurs sont prêts à payer plus cher pour des produits canadiens, une tendance qui devrait s'amplifier à mesure que la guerre commerciale s'intensifie. Kim Furlong, présidente directrice générale du Conseil canadien du commerce de détail, prévoit que les détaillants chercheront de plus en plus à signaler les produits soumis à des droits de douane afin que les consommateurs puissent mieux comprendre les prix. Le gouvernement fédéral suit de très près la situation au Népal et en Chine après que 24 Canadiens ont été portés disparus à la suite d'inondations soudaines dans la région. Le premier ministre Mark Carney a déclaré que tous les Canadiens se trouvant dans la région devraient s'inscrire au programme Inscription des Canadiens à l'étranger. Il s'agit d'un service gratuit qui permet au gouvernement fédéral de contacter et d'aider ses citoyens en cas d'urgence à l'étranger. Le système d'enregistrement des Canadiens à l'étranger fait état de la présence de 820 Canadiens au Népal et de 5 Canadiens dans la région autonome du Tibet en Chine. Au sport, course automobile, Franco Colapinto a suffisamment bien fait jusqu'ici en Formule 1 pour décrocher une prolongation de contrat chez l'équipe Alpine pour la saison 2027. Alpine a annoncé que le pilote argentin serait de nouveau le coéquipier de Pierre Gasly, qui avait prolongé son contrat jusqu'en 2028 l'année dernière. Au soccer, un mois après le début de la crise que traverse la FIFA, provoquée par l'échec de son projet de cession des droits de la Coupe du monde, Gianni Infantino a enfin reçu hier le soutien public d'un pays clé, l'Arabie saoudite, hôte de la Coupe du monde de 2034. La Fédération saoudienne de soccer a publié un communiqué sur les réseaux sociaux indiquant qu'à l'heure actuelle, elle soutenait les efforts d'Infantino visant à rétablir l'unité mondiale dans le sport. Et au basketball, les Raptors de Toronto retireront le numéro 7 de Kyle Lowry lors de leur match du 10 janvier contre LeBron James et les 76ers de Philadelphie. Voilà ce qui compte.
1: D'œil maintenant sur la météo pour Halifax et la région en cette journée de vendredi. On a rendez-vous avec de possibles averses de bruine et de la pluie en cette fin de journée. Les températures atteindront 25 degrés aujourd'hui. Elles redescendront jusqu'à 19 degrés dans la nuit. Mais c'est pour mieux remonter demain samedi. On a rendez-vous avec un ciel dégagé. Les températures atteindront 26 août pour la région d'Halifax.
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1: On a dépassé 15 heures, on va revenir sur ce débat consommation, préparation de bouffe, de légumes, tout ça. Est-ce que tu as retrouvé le mot que tu cherchais tout
3: oui,
1: à l'heure?
3: Oui, c'est une bouillabaisse.
1: Non, pas du tout.
3: C'est une ratatouille.
4: Ça fait des ratatouilles.
3: Voilà. Non, mais franchement, une ratatouille, un, c'est super facile à faire. Deux, effectivement, tu utilises que les légumes de saison, donc typiquement tes courgettes, tes poivrons, tes zucchini, là.
1: Tes aubergines.
3: Des eggplants. Et tu mets tout ça dans une gamelle, un peu d'huile d'olive, un peu d'oignon, et puis youpi hurra, là.
4: Ça se congèle facilement et ça gardera le goût.
3: Ouais, et puis ça, c'est vraiment bon. Tu manges ça avec n'importe quoi, là. C'est vraiment bien.
4: Je trouve que c'est une solution pour manger local et à peu près de saison. Oui, je trouve que c'est une bonne solution. Et tu peux aussi, enfin moi ce que je fais c'est beaucoup, je les cuisine séparément, les légumes, comme ça bah, s'il y a une semaine que je veux faire...
3: Du navet.
4: Non,
3: tu
4: mais...
3: mélanges pas avec les pommes de terre, quoi.
4: Non mais je vais les congeler séparément, comme ça je peux, bah, une fois je mets courgette carotte, une fois je mets courgette tomate.
3: Mais du coup ton congélateur il est américain ou pas?
4: Il est énorme mon congélateur, je sais pas d'où il vient mais il est énormissime.
3: J'ai presque envie de te dire qu'il y a de fortes chances qu'il soit pas canadien.
4: Sûrement.
3: De toute façon, à partir de maintenant, c'est foutu. Hein. Je veux dire, c'est la guerre au truc. Hein.
4: Est-ce que la radio va offrir un nouveau congélateur à tous ses employés, un congélateur canadien?
3: Bah, ça n'existe pas.
5: Je viens de recevoir un message de proposition de renommer la Statue de la Liberté.
4: Ah.
3: Vas-y.
5: On me dit la gardienne du Saint-Laurent.
3: Mais ouais.
4: Mais après, la Statue de la Liberté, c'est pas la France qui l'a nommée comme ça. C'est dommage hein, de commencer la guerre avec la France.
3: Non,
4: déjà,
3: mais
4: les
3: c'est pas grave. Tu fais pareil. Le président français ne s'appellera plus Emmanuel Macron, il s'appellera Jean-Luc Mélenchon. Tu changes le nom.
4: Peut-être bientôt.
3: Voilà. Non, mais c'est bien. C'est j'aime bien.
5: La gardienne du Saint-Laurent, c'est joli.
3: Non, puis ça claque en plus. Bah c'est, ouais. C'est plutôt joli.
5: T'es content, il y a Laurent dedans.
3: Oui, c'est pour ça que je suis venu habiter au Canada. Je me suis dit, au moins, les gens vont savoir prononcer mon prénom.
5: Bon.
3: Enfin bon, changeons de sujet. Parce que là, puis après, je vais vous laisser, moi, travailler, parce que c'est pas le tout, mais.
4: Parce que t'avais pas dit que tu restais juste un tout petit peu, puis ça fait plus d'une heure que t'es là.
3: J'ai dit 10 minutes. Ah oui, ça fait 20 minutes. Mais parce que je suis bien.
4: Ça fait pas 20 minutes, ça fait plus d'une heure que t'es là.
3: Je suis bien installé.
6: Parce qu'on débat, parce qu'on échange, parce que c'est chouette et qu'il y a la bonne ambiance.
3: Voilà, et exactement. Du coup, vous avez un autre sujet pour changer de sujet? Non, vous avez...
5: non.
3: Alors là, vous les voyez pas, auditeurs, auditrices. Ils sont tous en train de se regarder, genre, et toi, t'en as là?
5: Ah, moi, je peux vous parler de la musique qui arrive.
3: Ah, bah, c'est. Vas-y.
5: Hein, Marc Apollageau.
3: Eh ben tiens, lequel?
5: L'éléphant.
3: Ah, l'éléphant de Néguac. D'ailleurs, en parlant de ça, si vous avez l'occasion, Marc Apollageau a sorti un livre justement sur la fameuse histoire et le pourquoi du comment de l'éléphant de Néguac. Puis si vous avez envie de faire un cadeau à un enfant, puis on parlait d'acheter local, là vous n'avez pas plus local que local.
5: Non, c'est sûr.
3: J'ai envie de vous dire.
4: Mais l'éléphant, il vient pas d'un autre pays?
3: Non, parce que tu connais pas l'histoire, toi.
4: C'est l'éléphant de Néguac.
3: Ouais, mais tu connais pas l'histoire?
4: Bah non,
3: c'est à cause de l'île au foin.
5: Il n'y a pas d'éléphant.
3: C'est par rapport à l'île au foin, c'est comment tu prononces l'île au foin qui est au large de Miramichi.
5: Bon, on va l'écouter, t'écouteras les paroles, tu verras.
3: Les paroles.
4: Okay.
5: C'est le quart d'heure animalier, parce que dans un instant, on écoutera aussi Laurie Leblanc avec Alligator Joe.
3: Donc, voilà.
5: L'éléphant et l'alligator, c'est parti.

0: Bel après-midi, votre émission du retour continue. On vient d'écouter Caroline Savoie avec Quel tourment. Il y a des annonces qui ont été faites ce matin par la ministre de l'Éducation, Claire Johnson.
1: Je peux vous lire le communiqué de presse.
0: Bah, ça m'intéresse.
2: Lis-nous le communiqué de presse.
1: Claire Johnson, ministre de l'Éducation du Nouveau-Brunswick, pour nos amis qui nous écoutent en Nouvelle-Écosse.
0: Elle fait parler d'elle juste avant la rentrée en général.
1: Toujours. L'année dernière, c'était la question des déjeuners.
0: Oui.
1: Des petits déjeuners.
0: Qui ne devaient pas se faire, puis que finalement, elle a décidé de faire.
1: Et puis qui se sont fait, mais très tardivement, dans certaines écoles de la province.
0: Très compliqué.
1: Cette année, l'annonce, c'est... À compter de septembre, les élèves de la maternelle à la 8e année ne seront plus autorisés à utiliser leur téléphone ou tout autre appareil mobile personnel pendant la journée d'école. Pour les élèves de la 9e à la 12e année, ces règles entreront en vigueur au début du deuxième semestre, soit en février 2027. Ça veut dire qu'ils sont utilisés... Quoi ? Ils sont autorisés à utiliser leur téléphone pour 4 mois et après, ils n'auront plus le droit.
0: Ok.
2: Ils auront peut-être le temps de découvrir le nouveau site internet. Ouh !
0: Oh non !
2: Oh non !
0: Bon, donc en fait, on va interdire les téléphones en classe, mais pas tout de suite.
1: Et alors attends, la suite ? Ceux-ci seront toutefois autorisés à utiliser une tablette et un ordinateur portable personnel à des fins pédagogiques dans le cadre du programme. Donc apportez votre appareil numérique.
0: Ok.
2: Comment tu contrôles tout ça ? Tu vois, c'est... Tablette, machin, à usage pédagogique, au final. C'est...
0: Et sur l'utilisation de l'intelligence artificielle, ouais. Elle en a rajouté ou pas ?
1: Elle a rajouté, attends, je lis en diagonale.
0: Ouais,
1: elle a rajouté aussi que le temps d'écran en classe devrait être lié aux objectifs pédagogiques, blablabla. Dans les garderies éducatives agréées, le temps d'écran sera limité à 30 minutes ou moins et sera interdit pour les enfants âgés de 2 ans et moins.
0: Voilà. Plus de dessins animés l'après-midi.
1: Recherche, ça ne doit pas être pendant les repas. Parce que, voilà...
0: Il faut être concentré sur ce qu'on mange.
2: Ça fait mal aux dents.
1: Bloquer l'accès aux médias sociaux et réseaux scolaires, sur les réseaux scolaires et les appareils qui sont à l'école pour éviter les contenus néfastes. Je ne comprends pas que ça n'a pas été fait avant, ça, pour le coup. Moi, c'était déjà le cas dans mon école il y a 15 ans. Voilà.
0: Non, bah voilà. Grandes annonces juste avant la rentrée pour la ministre de l'Éducation du Nouveau-Brunswick.
1: Il y a autre chose qui a été annoncée dont on n'a pas parlé il y a quelques jours, c'est l'arrivée des dîners payés ce que vous voulez.
0: Ouais, bon, on attend de voir comment ça va se mettre en place. Hein,
1: ça, et le fait qu'il y a eu déjà des... Peut-être qu'on peut en parler, on parlait de nourriture il n'y a pas si longtemps. Le fait qu'il y a certaines écoles qui avaient déjà des services un peu comme ça de payer ce que vous voulez et que maintenant, en fait, eh bien, finalement, ils vont plus être autorisés à faire comme ils voulaient. Et donc, eh ben, les prix vont augmenter pour certains.
0: Donc, payez ce que vous voulez, mais pas comme vous voulez.
1: Mais plus cher qu'avant.
0: Voilà.
1: Voilà, c'est complètement...
0: Claude Bégin, dans un instant, ça s'appelle Dans la foule. On va rester calme avec ces histoires d'annonces.
1: Est-ce qu'on peut parler d'argent bientôt ?
0: Bon, on a fait que ça quasiment depuis le début de l'émission. Bon,
1: non, mais on veut parler d'argent.
0: Parlons d'argent. Argent !
2: Parlons d'argent.
1: Et pas les bijoux qu'on met sur autour des bagues et tout.
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0: l'instant, c'était Away.
1: On a dit qu'on voulait parler d'argent. Non, mais parce que moi, je suis tombée sur un article et ça me fait marrer. Enfin, non, ça me fait pas marrer, mais je suis tombée sur le fait que le Nouveau-Brunswick, qui avait prévu au printemps un déficit de 1,4 milliard de dollars, vient d'annoncer que finalement, ça sera peut-être plutôt 1,6.
0: Oh la vache.
1: Et moi, je me demande, et je vous demande, chers auditeurs et chers collègues, jusqu'où est-ce qu'on peut creuser le déficit?
0: Jusqu'à you.
1: Jusqu'où on peut creuser sa propre tombe?
0: Jusqu'aux élections.
1: Ouais, d'accord, mais quelle est la limite?
2: Élections, et puis t'annonces un petit peu les chiffres que tu veux, pour derrière faire réagir ou non les gens, et faire réagir ou pas dans la presse, etc.
1: J'ai cherché sur internet, il n'y a pas de limite. Il n'y a pas de plafond fédéraux sur la capacité des provinces canadiennes à emprunter. Et ils sont complètement indépendants sur leur pouvoir d'emprunt. Le fédéral ne peut rien leur dire. Voilà.
0: Mais si... peut-être qu'à un moment, la population va dire « Eh oh, stop, ça suffit.
2: Mais ça fait élection beaucoup, là. »
1: maintenant. Ouais. Là. Non, mais d'accord, mais du coup, la dette, ça fait quoi sur les habitants? À part le fait que, normalement, si tu es plus endetté, c'est-à-dire que tu as dépensé plus d'argent pour les services publics. Donc c'est plutôt positif pour les habitants.
0: S'il y a un vrai service en face, oui.
1: Mais qu'est-ce que ça fait, la dette, est-ce qu'elles sont vraiment en besoin de les rembourser, la dette, le Nouveau-Brunswick?
0: Je pense qu'à un moment, il faudra payer, ouais.
1: Ouais, mais quand?
2: Si t'as un vrai trou, peut-être, par rapport aux autres régions, je pense qu'au bout d'un moment, ça peut pas passer inaperçu. Hein.
0: Non, c'est sûr. Il y a un moment où ça va se payer, c'est certain.
1: Ouais. Mais,
0: impôts vont augmenter.
2: Je pense, Loïn, tu devrais donner un petit peu de ton salaire pour combler la dette. Hein.
0: En plus, tu l'as touché aujourd'hui, c'est bon.
2: Voilà.
1: Super. Je vais aussi payer mon loyer demain. Donc non, je ne vais pas faire ça.
0: Non, mais c'est sûr que c'est compliqué. Après, si vraiment on voyait les services s'améliorer, je vois que notamment dans un article, là, on parle de la santé. Et je peux vous dire que pour avoir passé 13 heures aux urgences la semaine dernière...
1: Il y a des choses à améliorer.
0: Sans avoir vu personne, effectivement, il y a encore un peu de boulot au niveau de l'amélioration. Il y a du boulot aussi sur
1: l'éducation.
0: L'amélioration du service dans la langue de son choix.
1: Là,
0: c'est encore autre chose aussi.
1: L'éducation. Il y a tellement d'endroits où il n'y a pas assez de classes et assez d'écoles. Et...
0: Non, mais ça va aller mieux. Ils n'auront plus les tablettes.
1: Ah, on est sauvés. Non, mais il y a quand même des domaines dans lesquels il y a besoin de... J'ai jamais été en mode politique, mais je crois que j'aimerais pas. Parce que je pense que tu déchantes un peu entre tes rêves de campagne et quand t'arrives et que tu réalises vraiment l'état du truc que t'es.
2: Du chantier auquel tu dois travailler.
1: Parce que quand on est juste simple personne lambda, je pense qu'on réalise pas entièrement tout ce qui se passe derrière. C'est pas vrai. Pour descendre les politiques maintenant, peu importe lesquelles, hein, mais c'est que je pense que je suis incapable d'imaginer réellement quelle est la tâche d'un premier ministre ou d'une première ministre. Qu'est-ce qu'ils ont sur leurs épaules?
2: Que tu dois traiter, t'imagines?
1: Je pense qu'il y a des choses.
2: Tu vois, en plus, t'as les choses qui peuvent arriver du jour au lendemain. En fait, demain, t'as une crise sanitaire, t'as quelque chose. Bah, pour ton territoire, qu'est-ce que tu fais? En fait, t'as des prévus entre guillemets et des imprévus qui sont tellement conséquents et importants qu'au final, tu dois toujours traiter et te dire ok, ça doit aller plus haut sur la table, alors que ce sujet-là.
0: Non, mais c'est intéressant. S'il y a des gens qui travaillent autour de la première ministre Holt qui nous écoutent là, on est curieux de savoir à quoi ça ressemble une journée de première ministre. Peut-être qu'elle peut venir nous en parler, nous raconter comment ça se passe.
1: Mais même sans parler de ça, je pense qu'il y a des dossiers qu'on n'imagine même pas qui existent parce que c'est que des dossiers dans l'ombre, tu sais. Et des dépenses que moi, j'ai aucune idée que ces dépenses-là sont nécessaires. En fait, elles le sont, tu vois.
0: On va se renseigner. Pour la suite, mon oncle Jason maintenant, ça s'appelle Washington, on revient, votre émission de l'avant la nuit continue jusqu'à 18h.

0: Pendant que le jazz à l'instant Washer Toss, on vient d'apprendre que Maxime était adepte du air fryer acheté chez Costco.
1: On est vraiment passé du
2: adepte
1: coq à l'âne.
2: Adepte du air fryer. Ah mais bien sûr. Ah, bah, alors là, on passe de tout et rien, mais c'est ce qui fait la beauté de cette émission.
0: Ouais.
2: Mais complètement. Premier achat, Costco, j'ai déménagé. Hop, qu'est-ce qu'il me faut ? Air fryer. Tout simplement. Je suis un homme avec du pouvoir d'achat. Il me faut mon air fryer. La cuisson de mon poulet se doit d'être parfaite. Chers auditeurs, est-ce que vous êtes adepte du air fryer ? Et chers collègues, est-ce que vous aimez ? Pour moi, c'est l'invention de la décennie, le air fryer.
0: Écoute, moi, le air fryer, il a pas mal tourné dernièrement parce qu'on s'est retrouvé, on a une cuisinière et un four à gaz. Et ça faisait un petit moment que je disais, faudra remplir le réservoir dans pas longtemps là. Et il se trouve que le dans pas longtemps, c'était demain. Donc on s'est retrouvé sans gaz pendant deux jours parce que au moment où tu te retrouves sans gaz, tu passes ta commande et on te dit bon, on viendra vous livrer dans 48 à 72 heures.
2: Et bon, on va manger une salade César.
0: Mais non, mais du coup, on a rattrapé l'histoire parce que air fryer, Thermomix, on a été opérationnel pendant trois jours comme
2: magnifique.
0: Ça, sans problème.
1: Le Thermomix, c'est pas le même investissement qu'un air fryer quand même.
2: Ouais,
1: mais c'est
2: tu
1: hyper cool.
2: Mieux. Ouais, c'est clair. Moi, tu peux faire des
1: Ce qui m'embête, c'est que en France, j'avais un Thermomix. Le Thermomix est actuellement dans un carton en France.
0: Ça, c'est dommage.
2: Ouais, c'est clair.
1: Et je suis dégoûtée parce que.
2: Est-ce
1: j'avais...
2: que tu penses la nuit
1: ah ouais.
2: Tu rêves de ton
1: ah
2: Thermomix
1: ouais. Ah ouais, carrément. Et je suis un peu dégoûtée, mais ça tient pas dans une valise, un Thermomix. Tu vois, c'est pas. Il aurait fallu faire un cargo. Mais j'y pense. Hein. Je pense
0: mais
1: que si
0: bien,
1: je commence à décider de rester là
2: un
1: longtemps, je vais me faire un conteneur.
2: Un Thermomix.
0: Des fruits congelés. Un petit peu de blanc d'œuf, du sucre et t'as ton sorbet.
1: Oh.
0: Vive le Thermomix.
1: Je te déteste, ça me donne envie.
0: Les œufs mollets. Moi, j'ai acheté un moule pour mettre dans le Thermomix pour faire des œufs mollets.
1: Oh là là.
0: C'est trop bien, c'est parfait.
1: J'en rêve.
0: Voilà.
1: Donc j'en ai un, mais dans un placard.
2: Dans un carton.
0: Voilà. Mmh. Et du coup, tu veux pas aller t'acheter un air fryer pour compenser ?
1: Eh ben, j'y pense. Vas-y. Franchement, regardez. On parlait de consommer local et de consommer
2: ben oui,
1: moins.
2: Mais bien sûr. Mais on consomme local. On consomme moins. Bon, là, malheureusement, ce ne sera pas le cas, mais on consomme local parce que tu vas au Canadian Tire du bout de ta rue, tu te prends ton air fryer ou chez Costco et tu te régales.
0: Il y a Laurent qui revient. Tu veux nous parler des annonces sur l'éducation ?
1: Mais il veut parler d'un truc
0: dont
1: on a déjà parlé. Laurent revient pour nous dire un truc qui est déjà.
3: Mais non, mais je travaillais sur autre chose.
0: Mais on a tout fait, nous, déjà.
1: On est parfait. Bon. Presque.
0: Et t'aimes ça, le air fryer, toi ?
4: J'aime ça, le air fryer. Le air fryer, c'est la vie. Voilà. Le mec qui a inventé le air fryer, ou la fille. C'est un super
1: et là,
4: outil.
1: Et là, t'es pas
2: souvent, on dit la même chose.
1: À Walmart, il y en a un à 41$.
4: Puis, bon, il
2: après,
4: pète
2: je pense
4: trois semaines,
2: que tu
4: mais explose ta maison.
1: C'est ça.
4: Il faut une assurance spécifique.
1: Je rigole, mais c'est la marque de.
2: Un air fryer à 40$ acheté.
1: Bas de gamme
2: un
1: de Walmart. Mais moi,
4: ça fait vachement envie quand tu le dis comme ça.
1: J'ai une bouilloire de cette marque-là et ça fait un an que je l'ai et je l'ai payé.
4: Mais
1: rien
4: une bouilloire, tu fais juste bouillir de la flotte. Un air fryer, tu fais frire des trucs quand même. C'est un peu inquiétant. Puis Walmart, c'est un peu américain, right?
1: Oui, non, mais c'est ce qu'on disait. C'est
4: alors, une marque américaine, mais en plus qui te fournit un matériel de base, voire cheap. J'ai envie de te dire que ça sent le gros danger quand même.
2: Regarde la notice, elle est
4: bon,
2: bien la notice.
4: Ça, je dis rien. Non, mais le air fryer, c'est vraiment bien.
1: J'analyse la question.
4: Donc,
1: je suis en train d'analyser la question parce que là vous êtes en train de.
4: Non, moi j'ai quand même une autre question par rapport au truc dans les écoles au Nouveau-Brunswick avec les téléphones cellulaires. Parce qu'en fait, ils vont bloquer les accès pour les mobiles des élèves. Ouais. Hein, c'est ce qu'a déclaré notre cher ministre. Comment ils vont faire pour les profs ? Genre, si les profs ils ont besoin de leurs réseaux sociaux, ils vont être bloqués aussi. Puis ils vont faire comment ? Ils vont bloquer téléphone par téléphone ? Techniquement parlant, là, je suis.
0: Ça se fait dans le routeur.
4: Ouais, mais c'est quoi un routeur ? Enfin bon, vous savez quoi ? Ça va être un sacré freaking de bazar parce que j'ai l'impression que personne va être formé à ça. Puis ça va être one again. Je pense qu'on en reparlera dans deux ans.
0: On va en reparler avant deux ans, je pense. Allez, de la musique dans un instant, Moustache Rodéo, puis on revient parler air fryer aussi dans quelques minutes.
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0: Moustache Rodeo à l'instant, c'était en cavale. On est en plein cœur de l'émission du retour. Ça se termine à 18h et d'ici 18h, il faut qu'avec Maxime, on ait réussi notre mission du jour qui est de pousser Loïn.
1: À convaincre Loïn d'acheter un air fryer de compétition.
0: Ah bah, oui, tu prends pas le petit, sinon ça sert à rien. Puis comme tu batch cook en plus, toi tu vas avoir besoin de place.
2: Je batch cook beaucoup. Et en ce moment, je cuisine pas trop. Hein. Ça fait quelques mois que ça a été compliqué quand même au niveau cuisine. Je vous raconte pas la tête. Alors moi, c'est un truc qu'il faudrait que j'achète plus qu'un air fryer. C'est un lave-vaisselle. Je vous raconte pas la tête de mon évier aujourd'hui. C'est un enfer.
1: Oula.
2: J'ai pas fait la vaisselle depuis beaucoup trop longtemps. Chers amis auditeurs, je ne vous enverrai pas de photos.
0: Ben on l'a pas demandé.
1: Il y aura donc des animaux en voie d'extinction qui vont revenir dans l'appartement de
2: Loïn. Ils sont déjà revenus.
0: Bon, t'en es où du coup sur ton air fryer là ?
2: Je compare, mais je sais pas si j'ai besoin de deux paniers, un panier, un grand panier, un petit panier.
0: L'avantage, en fait, le mieux, c'est le grand panier que tu peux diviser en plusieurs zones.
2: Oui. Je viens de vous envoyer un qui.
0: Attends, on va regarder ce que tu nous as envoyé.
1: Parce que moi, très chers auditeurs, j'ai acheté un Crispinator et je trouve que le nom, marketingment parlant, c'est génial.
0: Oui, c'est parfait.
1: Crispinator.
2: C'est un peu petit celui-là.
0: Alors, celui que tu m'as envoyé là, il est un peu petit effectivement. Là,
2: ouais, mais l'autre, vraiment,
0: pour
2: il est
0: batch
2: vraiment.
0: Cooker, c'est pas l'idéal.
1: Ouais, il est pas très grand.
0: C'est.
2: Non, mais l'autre que je t'ai montré avant, il est vraiment immense pour le coup, tu vois.
0: Bah, pour le coup, tu l'as déjà vu, c'est celui que j'ai à la maison. Donc, c'est, effectivement, c'est un peu costaud.
2: Ouais, mais est-ce que j'en ai besoin toute seule? Peut-être pas, tu vois.
0: Bah le truc en fait c'est que comme tu peux diviser en plusieurs parties, tu vas pouvoir faire plusieurs cuissons différentes en même temps. Et là ça devient intéressant quand tu batch cook. Parce que sinon ça veut dire que tu fais d'abord ton poulet, puis après tu vas faire tes trucs et puis après tu vas
2: Non, mais ça veut dire que
1: tu
2: peux utiliser
1: ça
2: comme un truc en même temps que je fais d'autres choses avec le four et avec les poêles, tu vois. C'est un mode de cuisson supplémentaire.
0: Ouais, mais une fois que tu auras commencé à travailler avec ça, tu vas plus l'utiliser ton four.
1: c'est clair. Fini. C'est beaucoup plus économique en plus. Ça utilise moins d'électricité parce que techniquement, ton four, tu dois le faire préchauffer et tout ça.
0: Que là, c'est plus rapide, effectivement. Tu vas consommer moins.
2: C'est quoi ton croustinator là? Je sais pas.
1: Le Crispinator. Non. Le Crispinator. Respecte le Crispinator. Je veux bien que tu manques de respect, Loïn.
2: Je manque
1: de respect à nos auditeurs et tu ne manques pas de respect à mon air fryer.
2: Crispinator en français, ça fait croustinator. Je l'ai traduit en français.
1: C'est vrai, c'est le Crispinator.
2: On est dans un radio fond d'accord ou on n'y est pas?
0: Bon, on avance dans cette émission d'ici 18h, elle l'aura acheté, on en reparle du air fryer juste après 16h. Un petit point sur l'actuel, la météo, on revient dans un instant.

0: C'est rien pour eux, c'est fascinant.
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5: Bonjour, ici Jannick Doiron, voici nos informations. La GRC de Nouvelle-Écosse a déclaré qu'il n'y avait pas suffisamment d'éléments pour porter des accusations après la mort d'un garçon de 13 ans tué par trois chiens en janvier. La police a indiqué que Drew Nickerson avait été attaqué par deux Cane Corsos et un Rottweiler alors qu'il circulait à vélo sur Upper Sandy Cove Road dans la localité de Wellstown, près de Shelburne. Il a succombé à ses blessures à l'hôpital le 5 janvier. Selon la police, l'enquête a notamment comporté l'examen d'images vidéo, des entretiens avec des voisins et des témoins, ainsi que l'analyse d'informations provenant du bureau du médecin légiste. Environnement Canada indique qu'une tornade a touché terre à l'île du Prince-Édouard mercredi après-midi. L'agence a précisé que la tornade de catégorie F0 a touché terre à Little Harbour, près de Souris. C'est la première fois qu'une tornade est enregistrée dans l'île depuis 2007. La tornade est accompagnée de vents atteignant environ 115 km/h. Marine Atlantique a officiellement pris possession de son tout nouveau navire affrété l'Île Rouge. La société indique que le navire se prépare à faire route vers le Canada et qu'il entrera

0: Selon un communiqué, Nordspace prévoit de créer 30 emplois hautement qualifiés dans les zones rurales de Terre-Neuve-et-Labrador d'ici 2028 et pourrait en créer plus de 200 d'ici 2035. L'achat local connaît un regain d'intérêt à travers tout le Canada alors que la contestation face aux droits de douane américains s'intensifie. Les consommateurs, désireux de soutenir les produits et les entreprises locales, échangent des conseils d'achat en ligne, tandis que les commerçants réactualisent l'étiquetage des produits soumis à des droits de douane ou d'origine locale dans leurs magasins. Margaret Chapman, de Narrative Research, explique que le mouvement d'achat canadien s'ancre de plus en plus dans les habitudes d'achat à mesure que les tensions commerciales s'aggravent et que les consommateurs cherchent des moyens de soutenir l'économie locale. Elle précise que des sondages ont montré que de nombreux consommateurs sont prêts à payer plus cher pour des produits canadiens, une tendance qui devrait s'amplifier à mesure que la guerre commerciale s'intensifie. Kim Furlong, présidente directrice générale du Conseil canadien du commerce de détail, prévoit que les détaillants chercheront de plus en plus à signaler les produits soumis à des droits de douane afin que les consommateurs puissent mieux comprendre les prix. Le gouvernement fédéral suit de très près la situation au Népal et en Chine après que 24 Canadiens ont été portés disparus à la suite d'inondations soudaines dans la région. Le premier ministre Mark Carney a déclaré que tous les Canadiens se trouvant dans la région devraient s'inscrire au programme Inscription des Canadiens à l'étranger. Il s'agit d'un service gratuit qui permet au gouvernement fédéral de contacter et d'aider ses citoyens en cas d'urgence à l'étranger. Le système d'enregistrement des Canadiens à l'étranger fait état de la présence de 820 Canadiens au Népal et de 5 Canadiens dans la région autonome du Tibet en Chine. Au sport course automobile, Franco Colapinto a suffisamment bien fait jusqu'ici en Formule 1 pour décrocher une prolongation de contrat chez l'équipe Alpine pour la saison 2027. Alpine a annoncé que le pilote argentin serait de nouveau le coéquipier de Pierre Gasly, qui avait prolongé son contrat jusqu'en 2028 l'année dernière. Au soccer, un mois après le début de la crise que traverse la FIFA provoquée par l'échec de son projet de cession des droits de la Coupe du monde, Gianni Infantino a enfin reçu hier le soutien public d'un pays clé, l'Arabie saoudite, hôte de la Coupe du monde de 2034. La Fédération saoudienne de soccer a publié un communiqué sur les réseaux sociaux indiquant qu'à l'heure actuelle, elle soutenait les efforts d'Infantino visant à rétablir l'unité mondiale dans le sport. Et au basketball, les Raptors de Toronto retireront le numéro 7 de Kyle Lowry lors de leur match du 10 janvier contre LeBron James et les 76ers de Philadelphie. Voilà ce qui compte.
1: Coup d'œil sur la météo pour Halifax et la région en cette fin de semaine. On attend quelques averses aujourd'hui, un risque d'orage également. Les températures, elles vont rester aux alentours de 19 degrés pour la nuit. Demain samedi, 26 degrés et une journée bien ensoleillée avec un ciel dégagé. On aura aussi une alternance de soleil et de nuages pour dimanche. Les températures atteindront là 25 degrés.
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0: Aubin Pilet, CB à l'instant. On continue à avancer sur le dossier Air Fryer pour Loïn. On n'est pas loin de la convaincre. Je pense que là, on en est à l'étape du nettoyage, Maxime, c'est ça?
1: Mais oui, c'est le dossier le plus important parce que le nettoyage pour un Air Fryer, c'est toujours compliqué. Sauf que, évidemment, quand tu achètes un Air Fryer, c'est comme quand tu achètes, tu vois, les Soda Stream, là, les trucs pour avoir des boissons pétillantes. Tu peux pas t'arrêter, en fait. Tu es obligé d'acheter un accessoire, puis un deuxième, puis un troisième. Mais ton Air Fryer, si tu as besoin de le nettoyer, tu t'achètes une petite boîte que tu mets dedans, qui sont préconçues en plus pour des air fryers. Et en plus, ça coûte pas si cher. Et pour le nettoyage, en 2 minutes, c'est réglé. Donc, Loïn passe à la caisse et en direct pour nos auditeurs. Là, on veut que tu choisisses un air fryer.
2: Non, mais là, je suis en train de comparer et c'est compliqué.
0: Moi, je veux qu'on reçoive le mail de confirmation de commande avant 18h.
1: Oui, j'ai cru que t'allais dire qu'on reçoive le créateur du air fryer. J'aurais été ravi. L'entrevue, je la prépare, je la fais, je fais tout.
2: Non,
0: t'hésites entre deux modèles toujours?
2: Non, c'est même pas entre deux modèles, c'est je compare les tailles.
1: Okay. Alors là, chers auditeurs, on a la vidéo de Loïn qui se mord les doigts, elle est stressée, c'est une question de vie ou de mort. Là, c'est son week-end est réussi ou pas selon le air fryer.
0: Il faut pas le prendre trop petit, parce que sinon tu vas te retrouver le jour où tu vas vouloir faire un poulet, tu vas le mettre dedans, tu vas dire « Ah, il rentre pas aujourd'hui !»
2: Je fais pas un poulet, je suis toute seule.
0: Tu peux faire un poulet, batch cooké, voilà. Oui. Mais le jour où tu vas vouloir faire un poulet ou parce que tu reçois du monde et que ton poulet il rentre pas dans le air fryer, tu vas être dégoûté. Donc faut prendre le plus grand.
2: Mais le air fryer coûte moins cher que le lave-vaisselle.
1: Et ton four et ouais.
0: Qui peut le plus peut le moins. Donc prends le plus grand.
2: J'ai regardé les lave-vaisselle et la vaisselle coûte plus cher que l'air fryer quand même.
1: Bah oui. Peut le air peut le fryer, hein, comme on dit.
2: Non, mais en fait le truc c'est que Mais où déjà ça s'achète où à part Canadian Tire?
1: Il n'y a plus d'arguments.
0: Il y en a partout. Tu peux en avoir sur Costco.
2: J'ai pas la carte Costco. Je n'ai pas la carte Costco.
1: Tu l'as fait, toi, quand tu
0: chez Walmart.
1: Une super enseigne. Bah ouais.
0: Tu vas en trouver partout, des air fryers. Je suis sûr que chez Best Buy, ils en ont.
2: Ouais, ou sûrement.
1: Chez Dollarama, il y en a, mais qui abuse un petit
0: là,
1: peu.
0: Là, je suis pas sûr pour le coup. Mais...
1: Ouais. T'as les supports, mais t'auras pas l'air fryer.
0: Ouais, tu peux trouver les trucs en papier sulfu à la bonne forme pour ton air fryer chez Dollarama.
1: Ouais.
0: Tu les achètes, les 10, t'en as pour $1. Là, t'es convaincu déjà. On continue à avancer dans cette émission du retour. Dans quelques minutes, rendez-vous avec Isabelle Roy. On va aussi écouter Marie-Pierre Leduc maintenant. Ça s'appelle Contre vents et marées.

0: Bellerois à l'instant, restez là dans quelques minutes, on écoutera les Fils du Diable avec Le Diable est débarqué à Robertval. Où en est-on dans le dossier? Un air fryer pour Loïn.
1: Un air fryer pour Noël?
0: Est-ce qu'il est commandé ou pas?
1: Non, il n'est pas commandé.
0: Dépêche-toi.
1: Je compare.
2: Comparer, mais moi ce que je te disais hors antenne, c'est surtout de regarder les avis clients. Moi c'est ce que je fais en prio sur tous les gros achats, tout ce qui touche à mon électroménager, les tondeuses pour mes cheveux, parce que je suis capillairement pauvre, très cher auditeur. Je regarde surtout les avis, et parce qu'il y a vraiment des gens, où je vais beaucoup sur Reddit, tous les forums et tout, parce que les gens n'ont pas de filtre. Et avant, je n'étais pas du tout adepte de Reddit. Et en fait, il y a vraiment des gens qui vont dire des astuces ou des choses dont tu n'avais pas pensé. Tu te dis, bah, en fait, c'est juste logique, quoi. Donc ton air fryer, s'il ne brûle pas ta maison, c'est un bon point.
1: Ah ouais, wow.
0: Est-ce qu'on a pensé à demander à l'intelligence artificielle ce qu'elle en pense?
1: Oh là là.
0: On pourrait
2: demander à l'intelligence artificielle.
0: On va demander à Gemini. Gemini, j'ai ma collègue qui envisage d'acheter un air fryer. Quels sont les éléments à regarder en priorité pour faire le bon choix?
2: Gemini, fais-la payer très très cher.
1: Mais comment je sais s'ils sont avec des trucs séparateurs, je sais pas quoi.
0: Alors, pour ruiner un budget tout en équipant une cuisine comme un laboratoire gastronomique, voici les critères techniques à surveiller pour choisir un air fryer. Tiroir simple, 3 à 5 litres, c'est compact, mais c'est vite limité, c'est ce qu'on te disait tout à l'heure.
1: Mais comment je sais combien de litres il y a dedans?
0: Bah c'est marqué. Quand
1: mais non,
0: tu...
1: c'est écrit, c'est écrit qui quart. J'ai aucune idée de ce que ça veut dire.
0: L'idéal, c'est le double tiroir, 8 à 10 litres, deux zones indépendantes avec réglages séparés. C'est exactement ce qu'on te dit
1: double
0: depuis tout à l'heure.
1: Double tiroir.
2: Ouais, ça dépend, c'est ouais, surtout mais gros tiroir zone, que tu peux fait. Séparer. Ou alors que tu... Ouais, double tiroir.
0: Donc voilà, la puissance entre 1700 et 2400 watts, montée en température rapide, ça évite le préchauffage, ça garantit le croustillant. La sonde thermique intégrée, elle arrête la cuisson précisément à la température à cœur souhaitée. Ça, c'est un bon gadget aussi.
2: C'est cool, ouais.
0: Voilà. Les prix conseillés par l'intelligence artificielle, il faut que tu ailles sur un truc entre 300 et 600.
1: Oui, bah d'accord, ouais, c'est ça. Carrément.
2: C'est donné.
0: Je serais pas allé jusque-là, moi. Mais voilà, en gros, tous les arguments...
2: $600, ton air fryer, il doit t'emmener au boulot, là. C'est un mode turbo, c'est
0: ça
2: Bluetooth, radio CDMP3,
0: voiture,
2: c'est caméra de recul.
0: Non, mais...
1: Robin, ça m'irait parfaitement, j'ai plus de voiture. Parce que, non, mais là, vous m'encouragez à dépenser de l'argent alors qu'il faut que j'achète une voiture et que je me coupe les cheveux.
0: Non, mais les cheveux, ça peut se régler là, maintenant. Je t'ai donné les ciseaux.
2: Les cheveux, ça pousse, hein. Ah, ah, fire, ça pousse pas.
1: Que j'ai envie de dire chiche, hein, vraiment.
0: Attends, par contre, on fait une vidéo.
2: Si on passe aux 1000 abonnés sur Instagram, alors là, mais oui.
0: Non,
2: abonnez-vous sur Instagram, c'est média-du-passé ma radio, et pour avoir une super coupe de cheveux.
0: Nous sommes dans l'émission du retour. Je suis en train de filmer Loïn pour ce défi. Le défi coupe tes cheveux. Voilà. Est-ce qu'elle va le faire? Elle va le faire. Attention.
1: Tu veux quelle longueur?
0: Non, mais la longueur que tu voulais.
1: Non, mais
0: ça t'évite d'aller chez le coiffeur après.
1: Je peux faire les pointes, je m'en fous. Hein.
0: Oui, mais c'est les pointes, c'est pas
2: grave. Eh ben, fais les pointes.
0: Allez, hop, ben voilà, c'est coupé.
1: Ah, ça va, alors là, j'ai rien coupé. Hein.
0: On vous met la vidéo sur Instagram très
1: j'ai
0: bientôt.
1: Rien coupé, c'est nul. Oui. J'ai coupé assez pour faire un collier. Vous savez, les trucs des parents là, qui mettent les colliers de leurs enfants avec un truc de cheveux.
0: Cette émission du retour, c'est n'importe quoi et on va continuer jusqu'à 18h. Les Fils du Diable, c'est dans un instant.

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0: C'est vendredi, l'émission du retour continue avec Sale Barbe. À l'instant, c'est la vie. Est-ce que la vie, ce serait pas dépenser de l'argent de manière inconsidérée, sans trop réfléchir, comme par exemple se dire je vais acheter un air fryer là maintenant.
1: Non, c'est pas par réfléchir, je suis pas d'accord.
0: Bon,
2: tu l'as acheté ou...
1: Non. Okay.
0: De quoi t'as besoin d'autre?
1: Dans la vaisselle, mais là c'est carrément hors budget.
0: Ok.
1: Parce que vraiment, mais ça me rendrait heureuse hein, pour le coup.
0: Et alors, parce que tu nous parlais de ton budget voiture aussi. Si tu amputes le budget de voiture et que t'achètes un vélo, peut-être tu peux t'acheter.
1: Et bah, je meurs cet hiver.
0: Et le.
1: Ah oui, largement. Mais cet hiver, je.
0: Bah, tu te couvres.
1: Non, mais c'est pas. Et je pars plus en voyage. Et là, je suis en train de devenir folle, moi, à plus rien faire le week-end.
0: Tu peux partir en vélo. Tu vas moins loin, moins vite, mais tu peux partir en vélo. Regarde, Maxime, est-ce qu'il s'embête avec une voiture?
1: Mais il habite à Halifax, il peut louer.
2: Moi, j'ai les merveilleux bus, le merveilleux transport, ou sinon, je marche beaucoup, moi. Je suis un citadin, j'utilise beaucoup mes deux jambes.
0: Voilà.
2: Et puis, en plus, on a une super météo, donc c'est idéal. Après, alors, si je pouvais avoir.
0: Tu vas pas m'avoir là-dessus, une vraie belle météo à Halifax. Moi, j'ai jamais vu ça, ça fait quelques années.
2: Mais tu vois, tu es médisant, Seb. Tu es médisant, parce que tous nos auditeurs qui sont en plus à C98 Halifax, en plus de ceux qui nous écoutent à Fredericton, à Miramichi, à Saint-Jean, ils peuvent dire qu'à Halifax, on a. Alors, c'est de temps en temps une super météo.
0: Ouais, c'est une légende.
2: Là, il fait chaud en plus.
0: Il paraît, c'est une légende. Moi, je te dis que je sais que je serai à Halifax dans 10 jours, je peux te garantir qu'il fera pas beau.
2: Voilà. Ah bah alors là, on va voir. Les paris sont ouverts.
0: Bah vous verrez. On en est où sur le air fryer? Tu commandes ou quoi?
1: Bah mais vous voulez pas.
2: Paiement refusé. T'imagines, tu fais toute une chronique, tu fais toute une heure d'émission pour avoir un foutu paiement refusé.
1: Mais non, mais c'est surtout que c'est, je sais pas comment je vais.
2: Sinon t'en prends deux, hein.
0: Tu sais pas comment tu vas le chercher, mais tu peux. Fais-toi livrer.
2: Tu te fais livrer, bah oui.
1: Et ça arrive dans longtemps.
0: Mais non, pas forcément.
1: Ouais,
2: ben
1: c'est
2: non, c'est, rien, c'est dans la journée.
0: Ah, 8,
2: non, sinon,
0: c'est
2: sinon, ouais, tu. Ouais.
0: Après, les taxis à Saint-Jean, ils sont pas très chers. Hein.
1: Mais je comprends pas parce qu'il dit que c'est une store, mais il est pas une store. Je comprends pas.
0: Ok. On va investiguer. Continuons cette émission du retour avec les gars du Nord. Maintenant, c'est grand-père Johnny. Est-ce qu'il avait un air fryer, le grand-père Johnny?
1: Je pense pas. Vraiment, j'ai des doutes sur la question.

0: Céline Dion à l'instant, ça s'appelle Danson, elle a pas de problème de lave-vaisselle ou de air fryer, Céline Dion.
1: Non mais là j'en ai trouvé un bien, mais il est pas en stock. Enfin il est écrit en stock, mais je peux pas aller le chercher.
0: Tu peux pas aller le chercher.
2: Il est pas en stock.
0: Pourquoi il peut se faire livrer,
1: mais le 8 septembre, c'est loin.
0: Ça fait tard.
2: Bah ça fait long, ouais, c'est clair. Ouais.
1: Si je veux le,
2: y a pas d'autres magasins, d'autres enseignes qui peuvent t'en proposer des plus rapidement, à des prix abordables, évidemment.
1: Ben, je sais pas, parce que je connais pas beaucoup d'enseignes canadiennes quand même. Je suis pas hyper calée. Je vais continuer à chercher. Mais de quoi on parle, vous? Et si, alors du coup, on a parlé d'électroménager pour moi, mais quel électroménager vous aimeriez acheter que vous avez pas encore? Moi, il y a un autre truc qui me fait envie, c'est la machine à pâte qui est chez ses parents.
0: Ah, la machine à pâte, ça c'est bien ça. Machine à pâte, les gens quand ils viennent à la maison, qu'ils l'essayent, après ils en achètent en général. Il y a que toi qui n'as pas acheté.
1: J'ai pas acheté, mais j'ai utilisé chez toi.
0: Parce que pour le coup, Vincent, il est venu à la maison, il a essayé la machine à pâte, il a commandé, il était même pas encore reparti de la maison.
1: Gabriel, moi je l'ai réutilisé chez toi plusieurs fois.
0: Toi t'es venu l'utiliser à la maison, c'est pas pareil. Du coup, parce qu'à l'époque t'avais peut-être pas la place non plus de mettre une machine à pâte.
1: Quand j'étais encore en coloc.
0: Ah, la fameuse coloc.
2: Comment elle consiste ta machine à pâte? Genre tu mets quoi?
1: La farine et des œufs.
0: Tu mets ta farine, tes œufs, elle fait le mélange et tu mets un moule pour choisir la forme de tes pâtes et puis bah elle te sort tes pâtes. Si tu fais une petite recherche, c'est Philips Pasta Maker, c'est formidable. Okay. Nous on n'a pas acheté un paquet de pâtes depuis 2 ans là et tu peux faire toutes sortes de pâtes. Tu peux faire des lasagnes, tu peux faire des macaronis, tu peux faire des spaghettis, des tagliatelles, tu peux faire tout.
2: C'est génial. Ça rend super bien. Là, je suis devant l'image.
0: C'est rapide. C'est 10 minutes et t'as tes pâtes. Et puis surtout, c'est que tu sais ce qu'il y a dedans parce que tu mets ta farine, tu mets tes œufs. Il n'y a pas d'additifs, de bidules, de machin. L'autre truc un peu sympa aussi, c'est que tu peux faire des variantes. Moi, j'avais fait des pâtes à la farine de pois chiche, par exemple.
2: Donc,
0: t'achètes tes pois chiches, tu les pulvérises au Thermomix, tu fais ta farine toi-même, en fait. Et derrière, tu peux mettre ça dans ta machine à pâtes. Tu peux faire plein de trucs. C'est trop bien.
2: Parce qu'en plus, je vois qu'il y a des séries de machines à pâte. Il y a une Philips machine à pâte série 7000. Bon, par contre, c'est à $400.
0: Ah non,
2: et il y a le Philips Kitchen Appliances machine à pâte et nouilles à $180 au lieu de $235.
0: Je vais te dire laquelle c'est que j'ai à la maison. Moi, c'est là. Elle est à 350 maintenant. C'est celle-là que j'ai à la maison.
1: Oh.
2: Ok.
0: Voilà, que j'avais pas payé ce prix-là à l'époque, mais peut-être qu'ils se sont rendus compte que, dis donc, on en vend beaucoup depuis que Caron l'a acheté. Mais voilà, c'est vachement bien. Alors après, c'est pareil, on parlait du air fryer, il faut faire attention à ce qu'on achète. Avec ça, faites attention aussi, parce que pour le coup, Vincent avait commandé, ça s'est très bien passé, mais Gabriel, quand il a commandé la sienne, il avait dit « Ouais, ça fait cheap, ça fait cher, je vais prendre la version cheap. » Elle a commencé à prendre feu. Donc, derrière, il a acheté la vraie.
1: Voilà.
0: Donc voilà.
2: Un bon petit goût de barbecue, ces pâtes.
0: Pour répondre à la question, franchement, moi, je pense que je suis équipé. J'ai tout ce qu'il faut, quoi. J'ai même la machine à crème glacée.
1: Oh waouh, non mais c'est abusé.
2: Ah ouais, non mais toi c'est vraiment le magasin d'électroménager, ta maison.
0: Bah ouais, mais famille nombreuse, mon gars, qu'est-ce que tu veux? Faut nourrir tout ce petit monde. Hein, donc. Donc voilà, donc la Philips Pasta Maker, commande-toi une machine à pâte aussi comme ça.
1: Non mais ça va, oui. Si je crois que je commande plusieurs.
2: 5 chiffres.
1: Si j'en prends plusieurs, peut-être qu'il faut une réunion.
0: La patente dans un instant, c'est le dernier des troubadours qui arrive très vite.
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0: Émile Bédard à l'instant, excellente fin de journée à vous sur les ondes de vos radios communautaires. L'émission du retour continue jusqu'à 18h, il nous reste un tout petit peu plus d'une heure pour convaincre Loïn de s'acheter son airfryer. On a pas répondu à la question tous les deux là-bas. Loïn a demandé quel est l'appareil électroménager qu'on aimerait avoir et qu'on n'a pas. Moi, pour le coup, je suis un peu suréquipé à la maison, donc j'ai pas vraiment de réponse à ça. Par contre, Maxime, toi, maintenant que tu as découvert la machine à pâte, est-ce que tu as un appareil qui te manquerait et que tu irais bien acheter ?
1: Clairement, un lave-vaisselle. Franchement, un lave-vaisselle, c'est hyper pratique parce que bah, tu as tout le temps ce truc de même quand tu veux cuisiner, faire des gros plats et tu te dis, bon, allez, je dois me taper trois casseroles, deux poêles de vaisselle, j'exagère évidemment. Ou alors sinon, rien à voir, mais j'aimerais apprendre à me faire des dégradés dans mes cheveux tout seul, donc c'est-à-dire tondeuse de finition et tondeuse classique pour me faire mes dégradés tout seul. Donc, il y aura évidemment une séquence de dégradés pourris sur mes cheveux.
2: Mais ça pousse vite, normalement.
1: Ouais, c'est ça. C'est en fait en un mois, tu peux recommencer. Et je pense qu'au bout d'un moment, quand t'as la main, bah c'est ok. Donc j'ai regardé les tondeuses à levier pour justement faire avec levier ouvert, levier fermé. Parce que bah justement, vu que j'ai des cheveux courts, j'aime bien avoir un dégradé au moins qui soit propre pour avoir cette sensation de quand même t'es passé chez le coiffeur. Quoi. Donc c'est quelque chose que je me note, qui peut être vraiment risqué au début, mais personnellement je m'en fiche de, bon, si je ressemble à rien au début, au moins je sais que c'est que de l'apprentissage et je peux pas faire pire. Quoi.
0: C'est à l'aventure.
2: Et moi j'ai un truc pour toi Sébastien, si tu pouvais avoir une machine comme ta tondeuse automatique mais pour enlever la neige l'hiver.
0: Ah bah ça existe, c'est juste que ça coûte 6000 balles.
2: Bah oui.
0: Voilà. Mais
2: du
0: maintenant,
2: coup, tu veux pas avoir ça ?
0: Non, en fait,
1: fais des dons, auditeurs, pour notre très cher collègue Seb. Fais des dons.
2: Ah donc pour Seb, faut faire des dons, mais moi pour ma voiture, j'ai rien à faire. Ah ouais, super.
1: Ah non. Ah, ouais, non, c'est ton dos ou rien.
0: En vrai, le truc, c'est que passer la souffleuse, ça me dérange pas. Je trouve ça fun.
2: Ah, ok.
0: Donc, pour le coup, voilà. Si la machine qui le fait avait été au même prix que mon robot tondeuse, ouais, j'aurais certainement craqué.
2: Peut-être.
0: Je me serais dit, ok, c'est bon, voilà, c'est ok. Mais là, à 6000, bah, j'aime bien le faire, je vais continuer, tu vois. Donc, voilà.
2: Ouais, c'est une certaine logique.
0: T'as commandé ou pas ?
2: Bon, je vous en ai envoyé un nouveau.
0: Ah, un nouveau modèle d'air fryer potentiel pour Loïn. Qu'est-ce que t'en penses, Maxime ?
1: Je suis en train de regarder ça tout de suite. Pam, pam, pam.
0: Alors. Il a l'air d'une meilleure
1: taille.
0: C'est
1: celui à 149,99 ?
2: Non, il a...
0: 151,34.
2: Non, 99.
0: Ah bah on n'est pas sur le même. Alors, trois airfryers différents.
1: Je l'ai pas reçu. Ouais, attends.
2: 151,34 réduit à 99.
0: Ah, ok, d'accord. Donc, c'est le Chef's Choice. Ok, ça a l'air, en termes de taille, ça a l'air correct. J'ai envie de dire.
2: En termes de prix, c'est correct.
1: Ok.
0: Ouais, ça va jusqu'à 400 degrés, ok. 14 euros.
1: Oui, c'est clair.
0: Ouais, franchement, alors je pense qu'on a un candidat acceptable.
2: Sérieux.
1: Ouais. Un candidat sérieux, ouais.
0: Pas, l'encombrement n'est pas violent, puisqu'il fait 33 par 33 par 33.
2: Est-ce que je peux pas en mettre mon chat dans le air fryer ?
1: Qui cuit de manière. Alors là, ça va être très gourmand comme plat, mais c'est surtout au niveau des cuissons. Parce que t'as des air fryers qui te proposent des cuissons pas ouf, où t'as genre 2-3 cuissons.
0: Non, mais là, il a l'air d'avoir plusieurs fonctionnalités. Ouais. Tu peux faire le poisson, le poulet, des frites. Voilà. Je pense que tu peux passer ta commande.
2: Mais oui, mais comment je vais le chercher après ?
1: À pied ?
2: Oh là là. Non, mais je vais le sauver, mais je vais pas le commander maintenant, je peux pas aller le chercher.
0: C'est quoi ton...
1: Et la promotion va expirer.
0: On va regarder, on va étudier ça. L'émission du retour continue, la grosse équipe maintenant, voici la reine du parc Petit Saut.

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4: Bonjour, vous écoutez le bulletin nouvelle avec Lisa Mansouri. L'île du Prince-Édouard met en œuvre ce matin son plan visant à contrer les répercussions des droits de douane américains. Le premier ministre Roblins et deux de ses ministres doivent faire une annonce concernant les mesures provinciales d'allègement des droits de douane. Les États-Unis ont imposé une nouvelle série de droits de douane la fin de semaine dernière et le Canada prévoit riposter par des contre-droits le mois prochain. L'île du Prince-Édouard pourrait bénéficier d'un certain soulagement après que le Canada eut retiré les fruits de mer de sa liste des contre-droits prévus. La ministre du Développement social de la Nouvelle-Écosse, Susan Corkum-Greek, estime qu'il est déraisonnable de tenir les refuges responsables du comportement des personnes qui y trouvent refuge. Elle a fait cette déclaration après que le conseil municipal de New Glasgow eut voté la semaine dernière la fermeture du seul refuge pour sans-abri de la ville. Les résidents et les propriétaires d'entreprises de New Glasgow ont fait part de leurs préoccupations concernant la consommation de drogue, la criminalité et la violence. Le conseil municipal a déclaré que le modèle des refuges ne répondait pas aux besoins fondamentaux des personnes en situation d'itinérance et de toxicomanie. Le ministre de l'Énergie de Terre-Neuve et Labrador affirme qu'un nouvel accord énergétique avec le Québec ne vise pas seulement à obtenir de meilleures conditions que celles d'un accord précédent. Lloyd Parrott explique qu'il s'agit également de bâtir une nouvelle économie au profit des habitants du Labrador et de l'ensemble de la province. Il ajoute que des collectivités comme Labrador City, Wabash et Goose Bay pourrait en tirer des avantages. L'entente énergétique annoncée ce mois-ci entre les services publics d'électricité des deux provinces pourrait mener à la réalisation de plusieurs projets énergétiques au Labrador d'une valeur de plusieurs milliards de dollars. Le chef du NPD de Terre-Neuve et Labrador affirme que les revenus doivent augmenter pour que la population puisse bénéficier d'une sécurité alimentaire. Les commentaires de Jim Dean font suite à l'organisation par son parti d'une table ronde sur la sécurité alimentaire à laquelle ont participé plusieurs organismes sans but lucratif et

0: harcèlement criminel et un chef d'accusation de communication harcelante. L'agent a reçu une date d'audience en novembre. Les résidents de Boitskov, à Terre-Neuve, sont avertis d'une recrudescence des observations d'ours noirs dans la région. Les autorités indiquent que des ours ont été signalés près du centre d'interprétation Biothuk. Il est conseillé aux résidents de garder leurs déchets à l'intérieur jusqu'au jour de la collecte et de ramasser les fruits tombés qui s'accumulent sur le sol. Les propriétaires d'animaux de compagnie doivent surveiller leurs animaux de près. Et maintenant, voici les nouvelles de sport. Au baseball, le descripteur sportif Jacques Doucet, qui a décrit les matchs des Expos de Montréal pendant 33 ans, est décédé à l'âge de 86 ans. Sa fille Martine a confirmé la nouvelle sur les réseaux sociaux. Doucet a rendu l'âme jeudi soir. Doucet a commencé à décrire les matchs des Expos à temps plein en 1972 et il a fait jusqu'au départ de l'équipe vers Washington au terme de la saison 2004. Il a continué ensuite à décrire des matchs de baseball à la télévision pour RDS, puis pour TVA Sport. Au soccer, le CF Montréal a annoncé avoir fait l'acquisition du milieu de terrain Dante Sealy des Colorado Rapids. Sealy a porté les couleurs du bleu-blanc-noir en 2025, connaissant sa compagnie la plus productive en carrière avec 9 buts et 2 passes décisives en 30 matchs en MLS. Le CF Montréal jouera son prochain match samedi, quand il rendra visite à l'Inter Miami. Au football, les Alouettes de Montréal pourraient dès ce soir assurer leur place en éliminatoire avec une victoire, alors qu'ils rendront visite aux Blue Bombers de Winnipeg. Si les Tiger Cats d'Hamilton devaient en plus s'incliner devant les Stampeders de Calgary samedi, les Alouettes s'assureraient d'au moins un match éliminatoire à domicile. Au tennis, les Canadiens Bianca Andreescu et Liam Draxel tenteront d'atteindre le tableau principal des internationaux des États-Unis. Les matchs de troisième tour des qualifications des deux Ontariens ont été remis aujourd'hui en raison de la pluie hier à New York. Andreescu menait 2-0 contre la Slovène Tamara Zidanec quand leur match a été interrompu. Pour sa part, Draxel a rendez-vous avec l'Australien Tristan Schoolcate.
1: Coup d'œil sur la météo pour Halifax et la région en cette fin de semaine. On attend quelques averses aujourd'hui, un risque d'orage également. Les températures, elles vont rester aux alentours de 19 degrés pour la nuit. Demain samedi, 26 degrés et une journée bien ensoleillée avec un ciel dégagé. On aura aussi une alternance de soleil et de nuages pour dimanche. Les températures atteindront là 25 degrés.
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1: Coriace, à l'instant, c'était Basse Couture. J'ai une nouvelle à vous annoncer.
2: Une très très bonne nouvelle.
3: Vous êtes fous.
1: Nous avons réussi notre mission qui était de faire commander un air fryer Halloween. Oui, bravo.
2: Magnifique.
3: J'ai toujours pas de lave-vaisselle par contre.
1: Non, alors une chose à la fois.
3: Les cheveux sont pas coupés, j'ai pas de voiture.
1: Une chose à la fois. T'as un air fryer. C'est-à-dire que la livraison, c'est ce soir, donc c'est ça ?
3: Normalement, oui.
1: Ouais, donc voilà. Donc ça veut dire que dès demain, Loïn va pouvoir aller faire les courses pour pouvoir acheter des choses à mettre dans le air fryer.
3: Alors, les courses dépendront de la disponibilité
1: de
3: mon taxi.
1: Ok.
3: Donc ça sera peut-être pas demain.
1: Bon, alors ça veut dire que tu vas recevoir ton air fryer ce soir.
3: Ouais.
1: Mais que potentiellement tu l'utilises pas avant lundi.
2: Ou mardi. Rien dedans.
3: Ou mercredi.
1: Ah, la frustration.
3: Bon, et non, il va frayer de l'air quoi.
1: Non mais tu vas trouver un truc à mettre dedans quand même.
2: De l'eau.
1: Ouais, c'est vrai. Il y a pas une petite supérette près de chez toi
3: Sûrement hein, mais bon.
2: Ouais. Des nuggets.
3: Si le paquet de frites est aussi cher que le air fryer lui-même, bon, est-ce que ça vaut le coup vraiment?
2: Il faut inaugurer le week-end.
1: Il faut absolument que tu l'utilises rapidement. Là sur le chemin en rentrant à la maison, tu t'attrapes un paquet de frites et ce soir c'est air fryer frites.
2: Voilà.
3: Ou alors j'achète des patates et je les fais moi-même les frites.
1: Alors en vrai ça se fait très bien aussi,
2: c'est...
1: ça.
2: Ouais, et c'est super bon.
1: C'est ultra bon, croustillant. J'aime bien ça. Bon bah bravo, le air fryer c'est fait. On va regarder ce qu'il en est pour le lave-vaisselle maintenant. On est là jusqu'à 18h. Et pour l'heure c'est Émilie Landry qui débarque. On écoute Eau dans mon vin.

0: Belle après-midi, belle fin d'après-midi avec Guillaume Lafont. On vous souhaite d'avance aussi une belle fin de semaine. Qu'est-ce qui est prévu pour la fin de semaine pour vous?
1: Inaugurer mon air fryer.
2: Bouffer des coquillettes parce que j'ai passé tout mon argent dans l'air fryer. Du coup, je vais manger des coquillettes pour compenser.
0: Est-ce que les air fryers, ça peut se faire les coquillettes, ça peut se faire au air fryer?
1: Gratin. Gratin, bah, tu mets du fromage, tu fais un gratin de macaroni. Loïn prend des notes, hein, parce que du coup, après, il faut acheter du bon fromage, il faut acheter des bonnes macaronis, il faut acheter tout ça.
0: Le gratin de pâte au air fryer.
2: Non, mais calmez-vous. Non, mais
0: c'est bon, ça.
1: Tu fais ton mac and cheese, tu peux tout faire.
0: Ça me tente. Gratin de pâte au air fryer, je vais essayer ça sur la fin de semaine.
2: Non, mais moi, j'ai bien envie de faire des trucs, surtout des trucs marinés. Voilà. Okay. Genre des trucs genre poulet mariné et comme ça, genre ça me dit bien.
0: Poulet au citron au air fryer, ça.
2: J'aime pas le citron, mais ouais.
0: C'est trop bon.
2: Sur l'idée.
1: Quoi? Tu n'aimes pas le citron?
0: Non, mais voilà.
1: Ah non, mais ça, c'est pas possible.
2: C'est pas que j'aime pas le citron. C'est pas un goût vers lequel je vais aller de moi-même. Tu sais, c'est un truc que je peux manger si on me le donne, que je vais apprécier. Ouais. Mais ça va pas être un truc que j'achète moi.
1: Okay. Bah, tu peux le mettre pour des cocktails notamment. Moi, je vais pas arriver à me dire allez, je vais manger un citron.
0: Mais tu vois, non, mais y a personne fait ça.
1: Mais tu peux cuisiner avec... vraiment, vraiment mentalement instable. Je
0: allez,
1: pense.
0: On fait le point sur les menus de la fin de semaine dans un instant pour l'heure. Playwood Joe arrive avec Jack Hammer. Belle fin de journée à vous.
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0: Oh Joe, à l'instant, il est temps de faire un point sur les menus de la fin de semaine, de nos repas. Moi, le gratin de coquillettes au air fryer, ça me tente bien.
1: Je me suis tenté moi-même en disant ça.
0: Ouais, franchement, c'est une bonne idée. Je vais essayer ça. Qu'est-ce que vous avez prévu de tenter dans les jours qui viennent, là ?
1: Eh ben, écoute, j'ai acheté du poulet, là. Donc, je pense que je vais essayer de customiser un plat avec du poulet. Avec des bonnes herbes, un truc un peu sympa. J'adore cuisiner avec des gnocchis aussi. Je sais pas si vous êtes un peu team gnocchi.
2: Non.
1: Mais tu peux tellement les. En fait, tu peux tellement les cuisiner facilement.
0: Mais non, mais
1: que
0: c'est
1: ce
0: nul.
1: Soit avec de la bolognaise. Oh non, je suis pas d'accord.
0: Non, les gnocchis, c'est nul.
1: Je suis pas d'accord. Tu mets de la bolognaise, tu mets de la coriandre ou tu vois un peu de laurier, tout ça. Tu mets des petits morceaux de bœuf. C'est. Il y a un truc, tu vois.
0: Non, la gnocchi de base est nulle.
2: C'est vraiment la.
1: Ah oui, non, mais bien sûr.
2: L'ingrédient que j'aime pas.
0: Alors, moi,
2: enfin, c'est pas que j'aime pas, c'est tout, je parie sur mon œuf, je vais le manger, mais je l'achèterai pas de moi-même.
0: Mais moi, même pas, tu m'en donnes, je le prends pas.
2: Pourtant, t'as des enfants qui aiment bien les gnocchis.
0: Ouais, mais je sais, mais moi, je leur en fais jamais. Madame en fait, puis quand c'est comme ça, je vais manger dehors.
2: Voilà. Il part. Juste la quitter
0: refuse.
2: Le chat.
0: Non, mais je refuse, je joue même pas, c'est je rage quitte.
1: C'est catégorique.
0: Loïn, pour toi, à part des pâtes.
2: Bah, de mon avis, des pâtes. J'ai ma salade que j'ai faite là, et je pense que j'en ai pour un moment. Ma salade de riz, brocoli,
0: okay.
2: Poivron, maïs.
1: Faite au air fryer.
2: Bah non, du coup.
0: Pas mal.
2: Est-ce que tu peux faire cuire du riz au air fryer ?
0: Ouais, je pense.
1: Je pense pas.
2: Ah,
0: ouais,
2: ah
0: ouais si. Ouais, ah. Si, sûrement. Bah, selon les fonctions, tu sais.
1: Ah oui, ouais, c'est clair. C'est vrai que j'ai que la version de la
0: c'est pas un cuiseur à riz non plus, hein, faut pas pousser.
1: Ouais, c'est ça.
0: Mais certainement qu'il y a un moyen d'y arriver. Attends, si on fait une petite recherche, vite fait. Hop là, faire cuire du riz au air fryer. Est-ce qu'on trouve quelque chose ? Oui, riz frit au air fryer. Voilà.
2: Mais c'est frit du coup.
0: Bah ouais, c'est quand même cuit. Après, avec un plat adapté résistant à la chaleur, mélangez un volume de riz et 1,5 volume d'eau ou de bouillon. Faire cuire à 200 degrés pendant 20-25 minutes. Ça fonctionne.
1: Magnifique.
0: Donc voilà, on peut tout faire au air fryer.
2: Tout.
0: Tout.
2: Tout. Tout.
0: Si vous avez des recettes à nous donner pour le air fryer, envoyez ça sur cmedia-dubas, c'est ma radio.
2: Ça me donne faim.
0: Instagram, moi aussi, de plus en plus.
2: On se rapproche doucement du repas du soir en même temps.
0: Heureusement. Pour l'heure, voici Réal Leblanc, c'est le paradis des musiciens sur les ondes de vos radios communautaires. Bon appétit.

0: Les cow-boys fringants à l'instant, c'était l'Amérique pleure. On en est où sur les commandes? T'es en train de commander un lave-vaisselle du coup, c'est ça?
1: Non, je regarde, c'est vraiment okay. Un budget. Il faudrait que je trouve une voiture moins chère que mon budget pour pouvoir libérer du budget pour le lave-vaisselle. Bon.
0: On a parlé des repas de la fin de semaine, de ce qu'on va éventuellement se cuisiner. Est-ce que vous avez prévu de faire des petites sorties durant la fin de semaine? Est-ce que vous avez prévu d'aller vous promener?
2: Ouais, bah bien sûr, si la météo s'y prête, personnellement, parce qu'à Halifax, on a toujours une super météo.
0: C'est faux.
2: Tu vois, comme
0: c'est
2: je vais répéter à le dire. Si la météo s'y prête, franchement, ouais. Puis là, je viens d'emménager dans une belle résidence où on est 12 et on a des tables de ping-pong, on a baby-foot et tout. Donc, je pense qu'il y aura un tournoi de ping-pong qui va se mettre en place. Donc, ça risque d'être un petit week-end sympa.
0: Très bien. Loïc, une petite balade en centre-ville à Saint-Jean.
1: Avec le chat. Voilà, ah oui, je peux pas partir très loin. Évidemment. Donc,
0: je vais
1: sortir
0: son chat comme un chien.
2: Ouais, tu promèneras ton air fryer ou pas?
1: En laisse. Je vais lui mettre des roulettes.
2: Les auditeurs n'en peuvent plus là,
0: c'est terrible. Voilà. Alors, moi de mon côté, je pense soit Fundy Trail, soit au Poil Rocks sur la fin de semaine.
2: Magnifique.
1: Voilà. Il y en a un qui est plus loin que l'autre. Hein.
0: Ouais, je sais, mais ça fait pas peur.
1: Non, c'est vrai, c'est pas très très loin non plus.
0: Allez, Mégane Lebel dans un instant. Restez là, on va bientôt revenir vous dire au revoir et vous souhaiter plein de belles choses pour la fin de semaine.

0: Caron à l'instant pour nous amener tranquillement à la fin de cette émission du retour.
1: Est-ce que je peux exiger une dernière chanson?
0: Tu peux toujours essayer.
1: Big Flo et Oli, celle où c'était ça peut pas être la dernière. Dernière.
0: Je suis pas sûr qu'on l'ait dans le système.
1: Et c'est dommage parce que ça aurait marché, quoi, tu vois.
0: Non, je l'ai pas. Par contre, on a dommage. Donc on peut...
1: C'est dommage. C'est pas dommage. La même. C'est pas la même, c'est dommage, mais bon, ça sera dommage, quoi.
0: Bah oui, ça sera dommage, on va faire ça. C'est la fin de cette émission du retour. On va s'en aller, on va vous laisser entre de bonnes mains, évidemment, puisque tout à l'heure, vous avez rendez-vous avec Redelto pour Liaison Hispanique.
1: Ooh.
0: Est-ce que Redelto, il utilise le air fryer régulièrement ou pas?
1: Faudra lui demander.
2: Seulement en espagnol. Voilà. C'est un air fryer.
0: Magnifique.
1: Oh, purée.
0: Rendez-vous demain matin avec Steve Harquell à venir aussi. Allez, rediff de C'est un Canadien plus une Française et de l'Adosphère. Qu'est-ce qu'on a d'autre dans
1: Joyeuse,
0: la fin de semaine?
1: Joyeuse, Traveleuse et Steve Harquell dimanche après-midi.
0: Vibration locale. Il sera là pour vous accompagner. Puis alors, attention, n'oubliez pas, lundi matin.
1: C'est le grand retour.
0: Le retour du grand sage.
1: Qu'on n'a pas vu depuis longtemps.
0: Bah moi, je vais parler mardi, mais...
1: Ça fait combien de temps? Ça fait 3 mois qu'il n'est plus en onde.
0: Ça fait un moment qu'il n'est plus en onde. Il revient. François Harrison, entre 7h et 9h, pour vous réveiller dans la joie et la bonne humeur.
1: Et puis vous retrouvez...
0: Et puis après, c'est l'actu des Maritimes à midi.
1: Et puis Mélodie revient à 14h.
0: Et Mélodie reprend sa place, exactement.
1: Et on nous, c'était notre dernière, tous les trois.
0: Moi, on aura d'autres occasions.
2: Bah bien sûr.
0: C'est sûr.
1: Allez.
0: Le mot de la fin, il est pour Maxime.
2: Eh ben écoute, on en a parlé pendant 2 heures, on va en parler une dernière fois. Le mot de la fin, évidemment, c'est un air fryer, évidemment. Obligé, je suis obligé de vous le donner.
0: À bientôt.
1: Bye.
2: Bisous tout le monde, ciao.

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6: Bonjour, vous écoutez le bulletin nouvelle avec Lisa Mansouri. L'île du Prince-Édouard met en œuvre ce matin son plan visant à contrer les répercussions des droits de douane américains. Le premier ministre Roblin et deux de ses ministres doivent faire une annonce concernant les mesures provinciales d'allègement des droits de douane. Les États-Unis ont imposé une nouvelle série de droits de douane la fin de semaine dernière et le Canada prévoit riposter par des contre-droits le mois prochain. L'île du Prince-Édouard pourrait bénéficier d'un certain soulagement après que le Canada eut retiré les fruits de mer de sa liste des contre-droits prévus. La ministre du Développement social de la Nouvelle-Écosse, Susan Corkum-Greek, estime qu'il est déraisonnable de tenir les refuges responsables du comportement des personnes qui y trouvent refuge. Elle a fait ces déclarations après que le conseil municipal de New Glasgow eut voté la semaine dernière la fermeture du seul refuge pour sans-abri de la ville. Des résidents et les propriétaires d'entreprises de New Glasgow ont fait part de leurs préoccupations concernant la consommation de drogue, la criminalité et la violence. Le conseil municipal a déclaré que le modèle des refuges ne répondait pas aux besoins fondamentaux des personnes en situation d'itinérance et de toxicomanie. Le ministre de l'Énergie de Terre-Neuve et Labrador affirme qu'un nouvel accord énergétique avec le Québec ne vise pas seulement à obtenir de meilleures conditions que celles d'un accord précédent. Lloyd Parrott explique qu'il s'agit également de bâtir une nouvelle économie au profit des habitants du Labrador et de l'ensemble de la province. Il ajoute que des collectivités comme Labrador City, Wabash et Goose Bay pourraient en tirer des avantages. L'entente énergétique annoncée ce mois-ci entre les services publics d'électricité des deux provinces pourrait mener à la réalisation de plusieurs projets énergétiques au Labrador d'une valeur de plusieurs milliards de dollars. Le chef du NPD de Terre-Neuve et Labrador affirme que les revenus doivent augmenter pour que la population puisse bénéficier d'une sécurité alimentaire. Les commentaires de Jim Dean font suite à l'organisation par son parti d'une table ronde sur la sécurité alimentaire, à laquelle ont participé plusieurs organismes sans but lucratif et banques alimentaires. Il estime que les niveaux d'aide aux revenus et les salaires sont trop bas et que les gens n'ont pas les moyens de se nourrir. Monsieur Dean ajoute que le gouvernement pourrait également mettre en place des mesures pour encourager les grandes épiceries à faire don de leur surplus alimentaire plutôt que de les jeter. L'organisme de surveillance de la police de Terre-Neuve et Labrador a annoncé avoir porté deux chefs d'accusation de harcèlement contre un agent de police de St. John's. L'équipe d'intervention en cas d'incident grave précise que ces accusations découlent d'une enquête menée à la suite d'une plainte déposée

0: maintenant, voici les nouvelles de sport. Au baseball, le descripteur sportif Jacques Doucet, qui a décrit les matchs des Expos de Montréal pendant 33 ans, est décédé à l'âge de 86 ans. Sa fille Martine a confirmé la nouvelle sur les réseaux sociaux. Doucet a rendu l'âme jeudi soir. Doucet a commencé à décrire les matchs des Expos à temps plein en 1972 et il a fait jusqu'au départ de l'équipe vers Washington au terme de la saison 2004. Il a continué ensuite à décrire des matchs de baseball à la télévision pour RDS, puis pour TVA Sport. Au soccer, le CF Montréal a annoncé avoir fait l'acquisition du milieu de terrain Dante Cilli des Colorado Rapids. Cilli a porté les couleurs du bleu-blanc-noir en 2025, connaissant sa compagnie la plus productive en carrière avec 9 buts et 2 passes décisives en 30 matchs en MLS. Le CF Montréal jouera son prochain match samedi quand il rendra visite à l'Inter Miami. Au football, les Alouettes de Montréal pourraient dès ce soir assurer leur place en éliminatoire avec une victoire, alors qu'ils rendront visite aux Blue Bombers de Winnipeg. Si les Tiger Cats d'Hamilton devaient en plus s'incliner devant les Stampeders de Calgary samedi, les Alouettes assureraient d'au moins un match éliminatoire à domicile. Au tennis, les Canadiens Bianca Andreescu et Liam Draxel tenteront d'atteindre le tableau principal des internationaux des États-Unis. Les matchs de troisième tour des qualifications des deux Ontariens ont été remis aujourd'hui en raison de la pluie hier à New York. Andreescu menait 2-0 contre la Slovène Tamara Zidanec quand leur match a été interrompu. Pour sa part, Draxel a rendez-vous avec l'Australien Tristan Schoolgate.
1: Chers auditeurs, auditrices, bienvenue à cette belle émission, Rythme au féminin, qui est votre émission qui vous permet de découvrir les artistes féminines de partout au monde. Mon nom est Adèle Yambayamba, je suis là pour une bonne heure à pouvoir vous faire trémousser, vous faire découvrir, vous mettre de bonne humeur et puis vous aider à relaxer avec de la bonne musique pour cette émission. Alors, on commence tout de suite sans tarder notre première partie qui nous permet de découvrir Fatih Niamey Kouaté, qui est née en 1981 à Bamako. C'est une griotte issue de l'école de maîtres de la parole. On ouvre son répertoire avec sa chanson « Diarabi ».

Djarabi est la pièce que nous venons d'écouter de notre artiste Fatih Kouati. Dès sa naissance, elle grandit dans l'univers musical de ses parents, car elle est fille du guitariste Modibo Kouati et la chanteuse Tata Bambo Kouati. Voilà, donc on comprend vraiment que la source est déjà là. Les racines sont déjà là pour bien se lancer dans la musique. Écoutons cette fois-ci sa pièce Nanka.

Nakan, la chanson que nous venons d'écouter de Fatih, notre chanteuse qu'on découvre aujourd'hui à cette émission Rythme Féminin. Vous savez, Fatih avait quand même arrêté très tôt l'école car elle devait quand même assurer les cérémonies de baptême et de mariage à l'âge de 10 ans seulement. Et aujourd'hui, Fatih, elle est la star incontestée de la nouvelle scène de la chanson malienne. Écoutons Sidiki Diabaté qu'elle a chantée.

Vous êtes toujours à l'écoute de votre émission Rythme au féminin. Mon nom est Adèle Yambayamba. Alors, on poursuit la découverte de notre artiste Fatih Niamé Kouaté, qui nous fait danser, qui nous fait voyager au Mali. Donc voilà. Elle a déjà effectué d'ailleurs de nombreux concerts à travers l'Afrique, l'Europe et l'Amérique du Nord. Elle a côtoyé le plus grand chanteur malien et a appris à leur côté avant que sa renommée devienne ce qu'elle est aujourd'hui. Écoutons en présent Ndakan.

venez d'écouter Ndakin, la chanson de notre artiste Fatih, qui chante tellement bien. Vous avez entendu sa voix. Donc, c'est vraiment une très belle voix qui donne quand même envie d'écouter la musique, même si on n'entend pas qu'est-ce que les chansons disent, mais quand même le rythme de la musique est vraiment agréable aux oreilles pour écouter. Voilà, parmi ces grands succès, on peut citer Sukora, Tolon ou Seguesi. Ces chansons sont aujourd'hui connues par cœur par tous les jeunes du Mali. Eh bien, c'était votre découverte de cet artiste Fatih Niamey Kouaté que nous avons découverte. Merci beaucoup d'être là, de vous savoir vraiment à l'écoute de cette émission Rythme Féminin. C'est vraiment un grand plaisir. Tous les auditeurs, auditrices qui me suivent de loin tout comme de près, je salue mon frère Christian Chiyamba en direct de France, précisément à Paris, qui m'écoute. Merci beaucoup d'être à l'écoute, et aussi tous mes fans que je ne peux pas citer parce que la liste va être vraiment longue. Alors, à très bientôt pour la deuxième partie.

Bienvenue, auditeurs, auditrices, pour cette deuxième partie de cette émission Rythme au féminin. Adèle Yambayamba qui vous accompagne pour la demi-heure avec la découverte de notre artiste Soha. Donc, nous allons écouter vraiment de la bonne musique. Et si vous aimez le zouk, French, latino, pop, reggae, oh, elle mélange tellement, vous n'avez pas une idée. Alors, voilà le but de cette émission, c'est pour vous faire découvrir ce genre de musique et d'artiste. Soha est le reflet d'un métissage tant artistique qu'ethnique. Sa voix limpide a-t-elle même de multiples facettes. On la découvre sans plus tarder avec sa chanson « C'est bien mieux comme ça ».

c'est bien mieux comme ça. Et la pièce que nous venons d'écouter de Soha. Soha est une chanteuse française de French Latino Pop, comme je le disais, et de reggae dab, née à Marseille, dans le quartier nord, dans une famille de 8 frères et sœurs. Poursuivons avec Tourbillon, serre-moi fort si tu m'aimes.

Vous êtes à l'écoute de l'émission Rythme féminin avec votre animatrice Adèle. Donc nous venons d'écouter Tourbillon, serre-moi fort si tu m'aimes. N'est-ce pas, c'est un bon titre, mais une très belle chanson qui fait danser si vous aimez danser un peu du latino pop. Donc voilà, et comme vous savez, notre mission est là pour vous faire découvrir de la bonne musique, les musiques peut-être que vous connaissez, que vous n'avez jamais entendu, vous n'avez jamais suivi avec attention, je vais dire. Alors ben voilà, vous avez l'occasion d'apprendre, de découvrir. On transmet, on apprend, on découvre, on danse, on relaxe, comme je dis. Comme sa musique, subtil mélange de sonorités chaudes qui évoquent tantôt le reggae ou le jazz, la bossa, le Cap Vert ou Cuba. Alors, je vous propose d'écouter le Café Bleu. Souvent, on sait que le café est noir, mais cette fois-ci, la chanson s'appelle le Café Bleu. Écoutons d'abord.

un café bleu, danse au café bleu que nous venons d'écouter de la chanteuse Soha. Donc on continue notre découverte. 12 titres où se mêlent optimisme, espoir et mélancolie, chantés dans la langue de Molière et de Neruda pour son album D'ici et d'ailleurs, sorti le 10 mai 2007. Cette fois-ci, nous allons écouter sa pièce « Mille Passos ».

Quelle belle chanson, Mil Pasos, cette belle artiste qui nous chante aujourd'hui, Soha, une chanteuse française, vraiment un petit don, comme on dit. Hein. Alors, elle nous fait vraiment danser, j'aime beaucoup le rythme. Et voilà, je n'ai pas pu résister pour vous la faire découvrir quand moi-même, je suis tombée sur elle. Elle a eu quand même des nominations, entre autres, nominations aux Victoires de la musique en 2008, catégorie musique du monde. Elle ouvre des concerts pour Thomas Dudrock. Nous allons écouter la pièce « Mon rêve à moi » qui est voici.

mon rêve à moi, donc c'était la pièce que nous venons d'écouter de cet artiste Soha. Mon rêve à moi, hein, moi Adèle, votre animatrice, ça serait de vous voir participer à un grand nombre à cette émission. De quelle façon? Donc vous avez le choix de participer à une entrevue. Hein, je dirais pas ça une entrevue, ça fait un peu peur au monde. Une discussion, on peut parler, on peut discuter, on peut s'échanger en faisant découvrir aux autres auditeurs, auditrices, l'artiste que vous aimez et que peut-être les autres ne connaissent pas, n'est-ce pas? Donc, vous pouvez participer et vous pouvez aussi me contacter pour ça à notre adresse email rythmeauféminin@commercial.gmail.com rythmeauféminin@commercial.gmail.com pour me laisser savoir votre disponibilité à participer à cette émission. On a juste besoin de vous entendre, partager avec nous les artistes féminines que vous aimez et vous aimeriez partager avec d'autres personnes. Soyez libres, soyez participants ou participantes à mes contactants. Ça me fera vraiment un grand plaisir de partager avec vous ce moment. Voilà, donc nous venons d'écouter une très belle pièce. Comme je dis, c'est vraiment magnifique. Mais nous allons continuer pour la dernière pièce, hein, qui va quand même nous mener vers la fin de cette découverte pour aujourd'hui. Sa voix est tellement super, hein, c'est une très belle voix qui ne laisse pas indifférente. Donc nous écoutons à présent Drôle d'idée, que voici.

0: Merci beaucoup d'être à l'écoute de cette émission. Donc, nous finissons cette émission avec cette chanson drôle d'idée. Alors, c'était vraiment merveilleux. Comme vous pouvez les constater aussi, mélange vraiment artistique et ethnique. Sa voix limpide elle-même a des multiples facettes. Vous l'avez remarqué, elle navigue vraiment entre le French Latino, pop, du reggae. Hein, donc, tout le monde s'y retrouve un peu à quelque part avec ces genres de musique. Je vous remercie beaucoup d'être à l'écoute. Retrouvez-moi la semaine prochaine. Votre animatrice Adèle Yambayamba qui était au micro. À très bientôt.
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4: 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On va commencer avec le mauvais lapin Bad Bunny, c'est Moscow Mule.

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1: 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De la République Dominicaine, c'est Rochi RD avec Donati. La chanson s'appelle « Déjenme rouler ». Ou en français, ça serait « Laisse-moi fêter ».

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Et maintenant, on va continuer avec du rap féminin de la République Dominicaine. C'est le genre du rap qu'on appelle tiraera. Donc c'est Melly Mel versus Marta Heredia de la République Dominicaine.

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1: 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On va continuer avec du bachata. En cœur de la République dominicaine, c'est Frank Reyes avec la chanson Princesa ou Princesse.

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Maintenant, un petit peu de merengue avec Wilfrido Vargas. La chanson est intitulée El Jardinero.

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La dernière chanson de cette émission, c'est Marqué tu número de Juan Luis Guerra, interprété par Omega.

0: 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J'espère que vous avez aimé cette émission de Liaison Hispanique. À la semaine prochaine!
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